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2: Bonjour à tous sur Osons FM. Voici votre aperçu météo de la semaine pour Châtellerault et sa région. Lundi, une bruine légère, entre 21 et 28 degrés. Bonne semaine à tous et restez à l'écoute de Osons FM.

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1: Bonjour à tous et à toutes sur Ozondes FM. Il est l'heure de votre météo du lundi sur Châtellerault et ses alentours. Ce matin, attendez-vous à un grand soleil. Pour les températures, elles seront autour de 22 degrés ce matin. Dans l'après-midi, un beau soleil, les températures monteront jusqu'à 34 degrés. Ce soir, un temps magnifique, il fera environ 35 degrés. Aujourd'hui, les températures varient entre 18 et 36 degrés. Passez une belle journée sur Ozondes FM.

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1: Aujourd'hui, 6 juillet, revenons sur un épisode d'une Coupe du Monde de football passée. C'était il y a un peu plus de 60 ans, au début du mois de juin 1962, avec la fameuse bataille de Santiago. Après l'Uruguay en 1930, le Brésil en 1950, le Chili est le troisième pays sud-américain à accueillir la Coupe du Monde en 1962. Sur ces terres, la sélection de Fernando Riera veut montrer un beau visage de son football. Mais ce 2 juin 62, à l'Estadio Nacional de Santiago, on ne retiendra sans doute pas la meilleure image de football, et pour cause. Les locaux reçoivent l'Italie en match de poule, décisif pour la qualification de chacune des deux équipes pour le tour suivant. Mais la tension est palpable à l'entame de cette rencontre. Le coup de sifflet initial à peine donné, les joueurs italiens imposent un jeu brutal, allié d'une défense imperméable, le vrai Catenaccio par excellence. Cependant, à trop y mettre du cœur à l'ouvrage, les transalpins allument littéralement les Chiliens de tac, sortant plus d'un combat de karaté que de football. Tel que l'effectif de l'Italie va vite en faire les frais. L'arbitre anglais Monsieur Ken Aston va vite tempérer et renvoyer au vestiaire à la 8e minute le milieu de terrain Giorgio Ferrini, mais celui-ci provoque un scandale en refusant la sortie du terrain avant l'arrivée de la police. Le jeu reprend à peine que les mauvais gestes se répètent, des coups de poing, des coups de pied à la gorge et autres indignations se produisent sur l'aire de jeu. Un autre Italien est exclu, Mario David, juste avant la mi-temps. L'animosité ne recule pas pour autant, bien au contraire, la pression du jeu des doubles champions du monde qui fait taire les mouvements de la balle, agace les Chiliens, pourtant en large supériorité numérique. Il ne faudra attendre que le dernier quart d'heure pour voir les filets trembler, et ce sera grâce à deux attaquants de la Roja, Jaime Ramirez et Jorge Toro, que le Chili s'imposera finalement 2-0. 50 000 spectateurs dans le stade ce jour-là, qui pensaient assister à un match de football, verront plutôt une partie de boxe à 22, une rencontre décrite comme telle, qu'elle est désormais connue sous le nom de la bataille de Santiago. Demain, on parlera de Tour de France et de champions en particulier, grâce à notre Polo La Science Nationale, Jean-Paul Olivier. Mais ce sera pour d'autres histoires d'un jour avec Mémoire Sport.
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Nous vous rappelons tout de même que le lac de la Forêt est en accès libre tous les jours jusqu'au 28 août avec mini-golf, foot-golf, tir à l'arc, tir laser, sarbacane, trampoline, toboggan aquatique, mur d'escalade, cage à grimper, parcours kids, orientation, VTT et trottinette électrique et bien entendu baignade surveillée. 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Et un dernier conseil, avec les conditions météorologiques parfois très chaudes ou changeantes, pensez à vérifier auprès des organisateurs que les événements sont bien maintenus avant de vous déplacer. 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

0: Quand j'étais petit garçon, j'ai kidnappé l'arc-en-ciel. En fait, j'étais dans une ville de Normandie où il pleuvait toujours. Et lorsque l'arc-en-ciel apparaissait, il était mon ami. Et je l'ai kidnappé. Il est resté avec moi depuis. 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
1: Bonjour à tous sur Ozones FM. Voici votre aperçu météo de la semaine pour Châtellerault et sa région. Lundi, une bruine légère, entre 21 et 28 degrés. Bonne semaine à tous et restez à l'écoute de Ozones FM.

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1: Bonjour à tous et à toutes sur Aux Ondes FM. Il est l'heure de votre météo du lundi sur Châtellerault et ses alentours. Ce matin, attendez-vous à un grand soleil. Pour les températures, elles seront autour de 22 degrés ce matin. Dans l'après-midi, un beau soleil, les températures monteront jusqu'à 34 degrés. Ce soir, un temps magnifique, il fera environ 35 degrés. Aujourd'hui, les températures varient entre 18 et 36 degrés. Passez une belle journée sur Aux Ondes FM.

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0: Bonjour à tous sur Ozone FM. Voici votre point météo de midi pour Châtellerault et sa région. Ce lundi après-midi, un temps magnifique avec environ 34 degrés. Ce soir, un ciel bleu. Il fera autour de 35 degrés. Et pour demain, mardi matin, prévoyez un ciel partiellement nuageux avec 18 degrés au réveil. Tout de suite, retrouvez Histoire d'un jour avec Guillaume Barrette. Bon après-midi sur Ozone FM.
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2: Aujourd'hui, 6 juillet, revenons sur un épisode d'une Coupe du Monde de football passée. C'était il y a un peu plus de 60 ans, au début du mois de juin 1962, avec la fameuse bataille de Santiago. Après l'Uruguay en 1930, le Brésil en 1950, le Chili est le troisième pays sud-américain à accueillir la Coupe du Monde en 1962. Sur ces terres, la sélection de Fernando Riera veut montrer un beau visage de son football. Mais ce 2 juin 62, à l'Estadio Nacional de Santiago, on ne retiendra sans doute pas la meilleure image de football, et pour cause. Les locaux reçoivent l'Italie en match de poule, décisif pour la qualification de chacune des deux équipes pour le tour suivant. Mais la tension est palpable à l'entame de cette rencontre. Le coup de sifflet initial à peine donné, les joueurs italiens imposent un jeu brutal, allié d'une défense imperméable, le vrai Catenaccio par excellence. Cependant, à trop y mettre du cœur à l'ouvrage, les transalpins allument littéralement les Chiliens de tac, sortant plus d'un combat de karaté que de football. Tel que l'effectif de l'Italie va vite en faire les frais. L'arbitre anglais Monsieur Ken Aston va vite tempérer et renvoyer au vestiaire à la 8e minute le milieu de terrain Giorgio Ferrini, mais celui-ci provoque un scandale en refusant la sortie du terrain avant l'arrivée de la police. Le jeu reprend à peine que les mauvais gestes se répètent, des coups de poing, des coups de pied à la gorge et autres indignations se produisent sur l'aire de jeu. Un autre Italien est exclu, Mario David, juste avant la mi-temps. L'animosité ne recule pas pour autant, bien au contraire, la pression du jeu des doubles champions du monde qui fait taire les mouvements de la balle, agace les Chiliens, pourtant en large supériorité numérique. Il ne faudra attendre que le dernier quart d'heure pour voir les filets trembler, et ce sera grâce à deux attaquants de la Roja, Jaime Ramirez et Jorge Toro, que le Chili s'imposera finalement 2-0. 50 000 spectateurs dans le stade ce jour-là, qui pensaient assister à un match de football, verront plutôt une partie de boxe à 22, une rencontre décrite comme telle qu'elle est désormais connue sous le nom de la bataille de Santiago. Demain, on parlera de Tour de France et de champions en particulier, grâce à notre Polo La Science Nationale, Jean-Paul Olivier. Mais ce sera pour d'autres histoires d'un jour avec Mémoire Sport.

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0: 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Et un dernier conseil, avec les conditions météorologiques parfois très chaudes ou changeantes, pensez à vérifier auprès des organisateurs que les événements sont bien maintenus avant de vous déplacer. 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
1: Bonjour à tous, vous êtes bien sur Osons FM. Voici votre météo pour cet après-midi et la soirée pour Châtellerault et ses alentours. Ce lundi après-midi, un beau soleil avec environ 34 degrés. En soirée, un temps magnifique. Il fera autour de 35 degrés. Bon après-midi sur Osons FM.
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1: Bonjour à tous, vous êtes bien sur Aux ondes FM. Voici votre météo pour cet après-midi et la soirée pour Châtellerault et ses alentours. Ce lundi après-midi, un beau soleil avec environ 34 degrés. En soirée, un temps magnifique. Il fera autour de 35 degrés. Bon après-midi sur Aux ondes FM.

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1: 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Et un dernier conseil, avec les conditions météorologiques parfois très chaudes ou changeantes, pensez à vérifier auprès des organisateurs que les événements sont bien maintenus avant de vous déplacer. 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

0: aussi à toutes les filles de l'émission Osez le sport pour la dernière émission avant la pause estivale. Et oui, même au mois de juillet, on fait une émission. Je ne m'entends pas dans le casque, David à la technique, si tu peux me faire un petit retour. Je ne sais pas si mes camarades m'entendent. Là, j'ai un peu d'écho, donc bon, ouais, on va tenter comme ça. C'est une émission un peu spéciale, car je vous l'ai annoncé, c'est la dernière avant la saison estivale. Ça grésille, il fait chaud, même le studio a chaud. Je suppose que vous avez chaud sur le 99.7, et bien nous aussi, mais on est là pour vous. Émission spéciale, car ce soir, nous recevons un champion de France d'une discipline peu trop connue.
1: Bonsoir.
0: Monsieur Thierry Jean-Pierre.
1: Oui.
0: JP.
1: JP, JBT, oui, comme vous voulez, oui.
0: On va commencer le drôle,
1: JPT, oui. Ça, vous inquiétez pas, j'ai l'habitude depuis tout petit.
0: Ouais, et vous êtes en plus tireur d'élite, mais attention, d'élite en un seul
1: mot. Oui, c'est la méprise, souvent on me prend pour un militaire ou pour un tireur. En fait, non, ça n'a rien à voir.
0: Eh ben,
1: je vous explique après, ouais, après ça marche. Après, je suis un peu intimidé parce que c'est la première fois que je passe à la radio.
0: La première fois à la radio, ouais. Vous allez voir, ça va bien se passer.
1: Okay.
0: On est entre copains, on va dire ça comme ça. Nous avons notre petit nouveau, Ethan, jeune collégien. Il nous a prévu plein de rubriques sur différents sports. Ça va, Ethan?
2: Ça va très bien, Richard, et toi?
0: Impeccable, toujours. Et là, nous avons Isabelle. Pour la dernière émission, elle se devait d'être présente.
3: Exactement.
0: Elle va partir très vite parce que...
3: Elle est un peu pressée, mais c'est pas grave. Ça va tenir dans le timing.
0: Et Alessandro n'est pas là parce qu'il travaille, il est au camping, il est en train de surveiller la baignade. Il a de la chance, il regarde les gens se baigner, mais il n'a pas le droit de se baigner.
3: Enfin, je sais pas si c'est de la chance, du coup.
0: C'est ce que j'ai envie de me dire. Mais il bronze, par contre. Il bronze très bien. Et donc, du coup, Juliana va le remplacer. C'est la remplaçante officielle d'Alessandro.
4: C'est moi.
0: Ça va, Juliana? Tu as préparé une chronique?
4: Tout à fait, oui. C'est dans la tête.
0: David à la technique, on fait un coucou à Bastien. Et on va commencer, comme il se doit, par un petit édito. On va essayer de résumer la saison de Osez le sport.
3: Ouh.
0: Attention, je l'ai fait vraiment à l'arrache, comme on dit. Alors, une saison s'achève. Et quelle saison? 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C'est-à-dire semaine après semaine,
3: on se calme.
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3: Eh bien, ma foi, pour un édito à l'arrache, il est pas mal quand même. Hein.
0: Et dans les découvertes, ce soir, c'est vraiment une émission spéciale. Parce qu'on a eu du beau monde toute l'année avec Delphine, qui a quand même gravi l'Everest, 15e française à le faire, c'est la 15e française dans le monde.
3: Oui, bah, c'est une française dans le monde.
0: Voilà, ça m'a fait un buzz dans les oreilles. Et là, ce soir, nous avons.
5: Oh là là. La technique à chaud. Je ne sais pas ce qui se passe dans mon micro. Mon micro est en train d'exploser. Non, là voilà, c'est mieux là. Ah, là, c'est mieux.
3: Ah, là, c'est bien là.
5: Il y a eu un coup où ma voix est partie, il est venu le tour des cathédrales. Mais c'est vous qui nous faites de l'effet, vous n'êtes pas de Bretagne, si j'ai bien compris. Est-ce que votre sport est breton d'origine?
1: Oui, c'est ça, mon sport est breton, mais non, j'habite à Descartes. Mais j'aime beaucoup aller en Bretagne en vacances, j'ai de la famille en Bretagne.
5: D'accord, et donc vous êtes tireur d'élite, mais d'élite H-E-L-Y-T-H-E.
1: Oui, c'est ça.
5: Eh bien, on va vous écouter, Jean-Pierre. Parce que je ne pense pas que... Alors, Isabelle, souvent, nous fait jouer avec des sports méconnus.
3: Oui, mais il n'était pas dans ma liste, celui-là.
5: Il n'était pas dans ta liste.
1: Ah, j'avoue que c'est... Oui, c'est... Pardon, excuse-moi.
5: Non,
1: oui, c'est très, très rare. Enfin, ça commence un peu à se faire connaître au niveau national, mais c'est vraiment un sport local breton.
5: D'accord.
1: Et ça date, c'est très vieux. Hein. C'est un très vieux sport qui date du Moyen-Âge. En fait, C'est un projectile, l'élite, c'est un projectile. Et autrefois, ils le prenaient sur les plumes du croupion de la poule. Ils arrachaient, quand la poule était morte, hein, je vous rassure.
5: Et donc,
1: ils prenaient les plumes et ils en faisaient avec un gros bouchon en liège. Je fais les gestes, mais je m'aperçois que je suis à la radio.
5: Ils faisaient
1: un projectile avec les plumes dans un gros bouchon en liège. Et l'idée, c'était pendant les kermesses et les fêtes, c'était faire tomber une boîte de conserve ou l'envoyer plus loin.
5: C'est un sport brésilien qui est comme un gros volant de badminton, on va dire.
1: C'est ça. Ou comment vous appelez ça le revoir.
5: Ah, le vortex.
1: Vortex. C'est un peu,
6: ça
1: voilà.
6: Ressemble à la PTK, ce que tu
1: as. Oui, oui, aussi, peut-être si aussi, oui.
5: La PTK. Alors, c'est JPT, c'est pas PTK.
6: C'est comme un gros volant de badminton avec des grosses plumes et en fait, on tape dedans avec le pied.
1: Donc, dans les fermes, c'était simple. On avait tous des poules. En Bretagne, ils avaient tous des poules et donc, ils utilisaient ça. Des plumes pour faire un petit divertissement du dimanche et des kermesses. Et donc, moi, je suis allé en vacances en Bretagne. Moi, j'y vais souvent. Je vais souvent dans le golfe du Morbihan. J'aime beaucoup cette région. Et un jour, j'ai assisté à une kermesse où j'ai vu cette discipline. Alors, au niveau Bretagne, c'est très répandu. Hein. Dans tous les villages, ils ont leur club, ils ont leur... Et puis, ça m'a bien plu. Donc, je me suis inscrit. À chaque fois que j'allais en vacances, j'y participais. Je participais aux compétitions. Et puis, j'ai cherché à créer une fédé au niveau national, quoi. Donc là, ça commence un peu à se faire connaître, mais c'est un peu timide encore. Hein. On n'est pas très nombreux. On a créé un championnat de France en 2024.
5: D'accord.
1: Donc, c'est pas très modeste de ma part, mais je suis champion de France.
5: C'est déjà ça. Nous, on est heureux d'avoir un champion de France.
6: Vous étiez combien
1: on
6: à participer?
1: On était 20, donc c'est pas...
5: Vous avez fait
6: c'est
5: premier
6: déjà
5: quand même.
6: Premier, hein.
1: Oui. J'étais assez fier de moi, d'ailleurs, parce que des Bretons participaient et j'ai réussi à...
5: Est-ce que c'était que des Bretons? Sur 20, il y avait 19 Bretons et vous
1: non,
5: et toi?
1: Je ne sais plus. Oui, non, il y en avait bien une bonne douzaine. Mais...
5: Douzaine d'huîtres en Bretagne, non?
1: Bah oui. Ou d'œufs.
5: Bah oui, le cul de la poule, forcément.
1: Et...
7: Pardon, je n'étais pas prête pour cette blague.
5: Ah c'est l'émission spéciale, on a dit qu'on pousse
7: le...
5: T'as le cerf-volant.
7: Est-ce qu'on peut savoir un peu les règles du coup de...
1: Alors il y a deux compétitions. Il y a donc comme je disais. Alors maintenant c'est plus au niveau légal on n'a pas trop le droit d'arracher les plumes des même si elles sont mortes. Maintenant on est dans quelque chose d'un peu plus sophistiqué, plus moderne. Les plumes ont été remplacées comme les volants de badminton par des choses un peu plus synthétiques. Mais l'idée c'est toujours il y a une épreuve de distance.
5: Il faut lancer le plus loin.
1: Voilà. Et une épreuve après avec une cible où maintenant, c'est très moderne, on a réussi à faire des cibles où le contact du projectile de l'élite tape sur des capteurs qui dit le nombre de points.
7: J'ai
1: réussi à créer un réseau où on peut quelque chose d'un peu perfectionné. Quoi.
5: Alors, chers auditeurs du 99.7 ou les internautes, n'hésitez pas à nous contacter si vous avez des questions sur le sport d'élite. Ça fait tout le temps bizarre de dire ça, d'élite. D'ailleurs, la technique nous apporte un litre.
1: Sport d'élite, oui.
7: Tireur d'élite, c'est vrai que ça porte à confusion.
1: Oui, tout le monde, souvent, on redemande parce qu'on est très impressionné quand je leur dis je suis tireur d'élite. Ils me disent la vache, mais non, on se calme, je suis bienveillant et pas belliqueux.
7: Et du coup, ça se joue en individuel ou
1: en individuel
7: équipe?
1: Principalement en individuel.
5: Ça remonte de il y a très longtemps, vous avez
1: dit? Ah oui, le sport d'origine, oui, date du Moyen-Âge, oui. C'était un sport qui est très très ancien en Bretagne. Oui.
5: Et par rapport à, c'est peut-être des questions pièges, hein, mais c'est vrai que là je suis quand même dans le flou parce que je ne connaissais pas du tout cette discipline. Est-ce que vous avez... alors attendez, j'ai un internaute qui m'appelle en même temps, mais là je ne vais pas répondre parce que j'étais sur une question. Est-ce que pour créer la fédération, ils vous ont affilié à un autre sport ou parce qu'on sait qu'il y a des sports qui étaient affiliés...
1: Oui, tout à fait. Ça fait partie de la fédé, c'est comme par exemple, j'ai une autre activité qui est le boomerang, c'est le vol à voile, c'est tout ce qui vole, donc le boomerang, tout ça.
5: Il y a une fédération de boomerang?
1: Non, c'est la fédération du vol à voile.
5: Ah d'accord.
1: Donc parapente et tout ça, en fait le boomerang, est donc par le biais du boomerang que je connaissais un peu, j'ai réussi
5: à faire passer,
1: c'est un truc qui vole, donc ils ont bien voulu nous prendre sous leur aile, j'allais dire.
5: Bravo, bravo. On voit l'élite.
1: Oui, je vous remercie.
5: Est-ce que tu as des questions, Ethan? Tu connaissais, toi?
2: Non, pas du tout.
5: Est-ce que ça t'intéresserait participer à ça? Ça pourrait être, en fait, justement, il faut pas beaucoup
1: oui,
5: de matos.
1: J'anime des ateliers pour les enfants, oui.
5: Ah oui,
1: pour faire découvrir le sport, j'anime des ateliers. Les enfants adorent. Hein. C'est lancer un truc le plus loin possible ou viser sur une cible. Donc.
2: Ça m'intéresserait parce que comme avec mon père, ça m'arrive de faire des fléchettes.
1: Ah bah voilà. Bah
2: que oui. Cette année, j'ai fait mes premiers championnats de France junior.
1: Ah oui. Nous avons affaire à un grand sportif.
7: Un tireur d'élite de fléchettes.
2: J'ai perdu en 16e de finale. Ah. J'ai réussi à faire mes...
5: C'est déjà pas mal.
1: Ben oui, bravo. Oui.
2: Et ouais, non, pourquoi pas, ouais. Ça serait une belle
1: avec
2: expérience.
1: Plaisir, avec plaisir. Il y a une technique bien précise hein, du lancer, faut dans la façon de le tenir. Et ouais. Donc, voilà, pas mais au bout de deux ou trois fois, on y arrive. Hein.
7: C'était ma question prochaine, c'est-à-dire... on a pour habitude de demander à chaque sport ce qui est le plus important dans la préparation physique et là du coup sur parce que j'imagine il y a de la précision. Il y a un geste
1: du concentration un peu comme le tir à l'arc quoi, c'est vraiment se concentrer vraiment sur soit la cible soit la il y a on a quelques mètres de recul pour pouvoir envoyer le plus loin possible.
5: Il y a de l'élan, vous prenez
1: il y a un peu d'élan, oui c'est ça, un peu d'élan. Et après, ben, le bras aussi, beaucoup de travail autour de la musculation du bras. Et...
5: C'est un mélange de lancer de fléchettes, de javelot.
1: Ouais, ouais.
5: Et
1: Alors, je rêve un jour que ça soit une discipline olympique, mais bon, n'allons pas trop vite en besogne. Oui,
7: les Bretons pourraient être fiers
1: de... Ah bah là, oui, oui, je défends ça. Alors, la Bretagne, vraiment, c'est pour eux, c'est vraiment un de leurs sports.
5: Et sur... dans le monde, il n'y a pas des gens qui pratiquent un truc un peu semblable ou
1: alors,
5: est-ce que vous avez connaissance de ça?
1: Si. Après recherche, j'ai été contacté par des gens d'Australie parce que les aborigènes...
5: Ils font ça avec des kiwis, en Nouvelle-Zélande.
1: Non, c'est pareil, c'est un truc avec des plumes aussi, ça ressemble beaucoup.
5: D'accord.
1: Et les aborigènes australiens, oui, je me suis aperçu qu'ils faisaient ça déjà aussi depuis longtemps. Ouais.
5: Mazette
2: J'avais une question.
1: Oui.
2: Vous le pratiquez dans une salle ou vous le faites en extérieur?
1: Alors, c'est une très bonne question parce que ça peut se faire dans... Alors, la distance, évidemment, dans une salle, c'est un peu plus compliqué. Tu vois un peu...
2: Ouais.
1: Mais le côté précision et cible, sans problème dans une salle, ouais.
2: Ok.
1: Alors, la distance, c'est 123 mètres. Il faut être la cible.
7: Ça me paraît énorme.
1: Mais c'est... Enfin, maintenant, les trucs, ils vont super loin.
7: Ah oui, c'est lié à la...
1: Avant, autrefois, autrefois, avec les trucs de poule, on avait beaucoup moins.
5: Et justement, il y a
1: des boîtes de conserve, c'était un truc vraiment pour rigoler.
5: Ouais, c'était un espèce de chamboule tout
1: oui,
5: amélioré.
1: Ça, ouais.
5: Et au niveau des plumes, justement, il y a une réglementation. Il y a maintenant la taille.
1: La longueur de la plume aussi, oui.
5: Il faut qu'elle soit longue.
1: Il y a une longueur bien précise. C'est alors, si je me souviens bien, ça doit être 23 cm la plume du milieu.
5: Okay.
1: Et après, celles autour sont à 18.
5: Et ouais, c'est réglementé. Vous pouvez pas mettre la taille que vous voulez.
1: Ah non.
5: Si on mettait plus long de plume, ça irait plus loin ou il y a plus de prise au
1: ça
5: vent.
1: Ça planerait peut-être un peu plus, oui.
5: Mais là, tu vois, Isabelle, la taille ne compte pas.
7: Bah oui, du coup, je vois ça.
5: Ouais, c'est pour ouais, on est dans un sport d'élite, hein, donc c'est le cas de le dire.
1: Oui.
5: Ouais, le jeu de mots va être fait tout le long de la. Bon, vous avez l'habitude.
1: Oui,
5: hein, l'habitude, je suppose.
1: C'est le petit jeu de mots. Ouais.
5: D'accord, mais c'est fort intéressant et. Et à l'époque, donc c'était que des plumes de poule, on ne pouvait pas faire de doigts ou
1: il n'y
5: a pas des gens qui ont essayé pour aller plus loin, pour aller
7: plus possible. Ça devait être plus commun.
1: C'est possible que certains aient essayé.
5: Ouais, ça se trouve, je sais pas.
7: Il y avait ça dans les fers.
5: La densité, tu vois, tu prends une plume de canard, ça se trouve,
7: ouais,
5: ça va le plus.
7: C'est possible.
1: Par contre, c'était vraiment les plumes de croupion qui avaient la dimension idéale, quoi. Vous voyez le croupion de la poule.
5: Alors moi, je visualise pas trop.
1: Donc c'était vraiment les plumes de derrière qui ont des dimensions.
5: D'accord, moi j'aurais pris les ailes, je me dis que ça vaut le mieux. Mais...
1: Ouais, non. Bah, après, c'est les Bretons.
5: Oui.
1: Ouais. Enfin, je veux pas.
7: J'espère qu'ils sont pas nombreux à nous écouter ce soir.
1: J'y vais très souvent.
5: Bah, je fais un petit coucou à Maëlise à côté de Douarnenez.
1: Douarnenez?
5: Ouais. Bah, c'est en Bretagne, hein, je dis pas de
1: bêtises. Oui, non, c'est Douarnenez.
5: Ah ouais, mais je sais pas le dire. C'est là-bas, quoi.
1: C'est avec l'accent.
5: C'est même pas, c'est à côté. Bon, enfin bref.
1: C'est très joli.
5: D'ailleurs, j'étais en Bretagne, j'ai pas joué à ça, mais bon, j'ai loupé quelque chose. J'ai loupé quelque
1: c'est
5: chose.
1: C'est bizarre, parce que vraiment, dans tous les villages.
4: Un peu comme la Pologne. Je pense que c'est parce qu'il faisait mauvais temps.
6: Il faisait mauvais temps quand ils sont en Bretagne.
1: Alors, quand il pleut, ouais, ça alourdit les plumes.
6: Et la sole est assez petite, donc je pense qu'ils ont
1: pas confusé. Quand il pleut, ça alourdit les plumes. Ah, c'est vrai. Ouais.
5: Et justement,
1: il pleut pas toujours en Bretagne.
6: Quand même.
5: Ah, ils disent qu'il pleut que sur les cons.
1: Oui. Ah. Et les grands, ils sont les premiers à dire quand il pleut. Mais...
5: Oui, ça c'est autre chose, parce qu'ils sont touchés avant.
1: Oui.
7: Pardon, alors revenons-en.
5: Monsieur ne manque pas d'humour, à ce que je vois.
7: À notre sport.
1: Oui, j'aime bien.
5: Vas-y, tu avais une question, Isabelle ?
1: Alors, je suis content d'en parler parce que c'est vrai que c'est un sport qui est pas. Ça me fait plaisir. Je vous remercie. Je vous remercie de m'avoir invité.
5: Comme je l'ai dit dans l'édito, on fait des grandes découvertes et on parle de tout et des gens passionnés qui deviennent passionnants. Donc, on espère qu'à la fin de l'émission, vous nous aurez passionnés. Mais pour l'instant, c'est passionnant.
1: Ben, si vous allez sur
5: Internet,
1: ma chaîne,
5: sur ma chaîne, chaîne YouTube, chaîne.
1: Ouais.
5: Ah, et vous avez JPT, une démonstration
1: JPT, j'ai pris les trois initiales, JPT, et puis vous faites Erreur d'élite. Et vous,
5: on peut trouver quelque chose.
1: Oui, vous verrez, mes vidéos de lancer, d'entraînement, et puis il y a une petite vidéo qui montre un peu comment je fais.
5: D'accord. Et justement, avec votre cercle d'amis à Descartes, donc dans l'Indre-et-Loire, si je ne dis pas de bêtises.
1: Oui, c'est ça.
5: Vous essayez de justement... Vous en profitez quand il y a du monde qui vient chez vous, de les mettre en jeu, quoi, de leur apprendre le truc.
1: Oui, ben on va sur le, il y a à côté du terrain de foot à Descartes, il y a un autre petit terrain d'entraînement et c'est là que la commune m'a autorisé à aller en faire un peu. Déjà moi à m'entraîner parce que si je veux continuer au niveau,
5: France,
1: je suis obligé. Oui, je trois entraînements par semaine parce que je travaille aussi à côté, mais.
5: Et justement, au niveau des entraînements, donc, vous êtes droitier, gaucher, je pense que
1: droitier.
5: Ça se voit, le biceps
1: droitier.
5: Est un peu plus développé,
1: vous croyez,
5: justement.
1: Vous croyez.
5: Est-ce que c'est à force de répéter le geste qu'on...
1: Oui, il y a besoin de... Mais après, je muscle pas que la moitié droite. Hein.
5: Et comment on fait d'ailleurs pour s'entraîner, pour être tireur d'élite?
1: Non, bah, je fais beaucoup de cardio, de muscu. Et...
5: C'est un sport cardio?
1: Bah quand même il faut on a plusieurs lancers, j'aime bien avoir quand même mon
5: d'accord.
1: corps bien.
5: Et justement c'est en combien de lancers une compétition?
1: Alors on a trois lancers.
5: D'accord.
1: Et le meilleur est retenu
5: et c'est pareil, il y a une zone un peu morte, c'est comme bah quand
1: il faut
5: fait
1: pas mordre, oui c'est comme il faut pas mordre la zone.
5: J'ai le parallèle avec le javelot, du coup ça s'apparente un peu à ça, mais avec un, donc c'est un petit bouchon de liège, c'est ça vous avez dit?
1: C'est un gros bouchon de liège bah qui servait à l'époque en Bretagne pour les bateaux. C'était les anciens bouchons des bateaux. En fait, on récupérait les vieux bouchons des bateaux et puis ça avait une deuxième vie. Quoi.
5: Tout
6: et
5: est lié.
6: Il fait combien de diamètre le bouchon? Parce que tu nous as dit la taille des plumes. Mais
1: Je ne voudrais pas dire de bêtises, mais le bouchon, il fait 15, je crois. Là, je ne suis pas tout à fait sûr de ma réponse.
5: Et vous n'avez jamais eu envie, ou en Bretagne, de développer pour en mode jeu, comme maintenant il y a le Molki, il y a plein de choses pour que les gens puissent acheter et puis jouer.
1: Alors
5: avant.
1: Ça
5: permettrait peut-être de développer
1: Oui, j'aimerais bien que on n'a pas le droit de dire des marques, mais que des magasins de sport le mettent dans ses rayons, quoi, que ce soit un peu plus développé. En Bretagne, on en trouve, mais là, j'avoue que pour se fournir de l'élite, c'est chaud. Ouais.
5: On trouve plus de... Qu'est-ce que tu as dit tout à l'heure, GPT, là
7: PTK.
5: PTK.
6: GPT.
5: PTK.
6: Pas la même chose.
5: Quand tu lances, des fois, un effort...
1: Oui, ça peut arriver.
7: Bah, peut-être on peut... Alors, on peut... Bref, je vais chercher, puis vous nous direz si ça ressemble à ça.
5: Ah, tu cherches le...
1: Ça marche.
5: Eh bien, on est déjà 20 minutes d'émission, comme quoi c'est passionnant ce sport.
1: Non, bah, ça me fait plaisir de...
5: J'ai une question con, tu m'excuseras, mais sur le CV, quand on met qu'on est tireur d'élite, ça doit...
1: Bah oui,
5: ça doit le faire.
1: Oui, c'est à peu près ça. Oui, c'est très bien, très bien.
5: Ah, ben
1: oui,
5: on a
1: ressemble beaucoup à ça, oui.
5: Mais,
1: c'est...
5: Ah, d'accord.
1: Bah, celui qui est en bas, c'est ça, c'est ça. Oui,
5: donc
1: c'est
5: en fait, PTK, moi j'étais sur la lettre P, la lettre
1: donc,
5: T, la lettre K,
6: bah non,
5: c'est pas du tout ça.
1: Donc c'est très similaire de...
7: C'est brésilien.
6: C'est ce que j'allais dire, c'est un sport brésilien.
7: PTK.
1: Donc faut pas le lire au breton, parce que si ça se trouve...
5: Ça se trouve, ils se sont fait piquer l'idée. Pirates.
7: C'est Brésil, défini comme un mélange de badminton, de volley et de pelote basque. Après, sur les règles,
1: après,
7: c'est éloigné
1: c'est
7: quand même.
1: Chose,
7: du
1: oui. Mais l'objet est le même. L'objet, il ressemble beaucoup.
5: Il faudrait que tu regardes l'année d'origine de création du PTK.
7: Ils
5: ont tout piqué au breton.
1: Ce que je tiens à dire, c'est que c'est un sport mixte.
5: Ah, vous pouvez jouer...
1: Non, fille comme garçon, il n'y a pas de... D'ailleurs, il n'y a pas de...
5: Ah, pour la précision,
1: ouais.
5: Ok, mais pour le lancer, la performance lointaine.
1: Non, c'est resté mixte.
5: D'accord.
1: Mais après, oui, non. Alors, j'ai une bêtise. Parce qu'après, il y a un classement, tout le monde participe ensemble.
5: Ensemble, et après, il y a un classement différent. Différent.
1: Oui, oui.
5: D'accord. Eh ben, écoutez...
7: Par contre, désolé, mais la PTK, c'est quand même 1 million de pratiquants au Brésil.
1: Ah oui, bah,
5: il n'y a pas, pas un million de Bretons.
6: Il y a beaucoup plus de personnes au Brésil, oui, qu'en Bretagne.
1: Il n'y a pas 1 million de Bretons, je suis désolé. Ça fait 1,1 million parce qu'il y a moi.
5: C'est ça.
1: Non, on commence à se faire connaître un peu, mais oui, c'est dans des émissions comme ça que je vais pouvoir...
5: Ouais, je suis déçu, je vais challenger David à la technique. J'ai un morceau de musique, je vais essayer qu'il le trouve avant la fin. Là, on va faire une petite pause musicale, et d'ailleurs, c'est une surprise, c'est David qui a choisi, je ne sais pas ce que c'est, donc c'est un titre hommage, peut-être pour moi, je ne sais pas.
8: Effectivement, ouais, c'est essentiellement, voilà, on est dans les périodes les plus compliquées pour tous les pompiers, les pompiers volontaires, pompiers professionnels. Donc, j'ai trouvé cette chanson sur Internet, donc c'est un plaisir pour moi de la faire... de la faire partager en hommage à tous les pompiers sur cette période de l'année qui est encore très compliquée.
5: Et d'ailleurs, tiens, avant que tu lances le morceau, j'en profite, tu parles des pompiers. Les recrutements des JSP de la Vienne et notamment à Châtellerault sont encore en ligne. Donc vous pouvez taper sur l'Union départementale sapeurs-pompiers 86, la rubrique JSP. Et si vous avez des enfants de 13-14 ans qui veulent être intéressés par le métier de pompier, et ben, au lieu d'aller au foot, à la guitare...
7: En plus d'aller au foot ou à la guitare.
5: Ouais, ça prend pas mal de temps, c'est tous les samedis matin.
7: Oui,
5: mais au lieu, en plus, où, voilà, vous pouvez vous renseigner sur le site internet avec grand plaisir. Les inscriptions sont ouvertes jusque fin juillet, il me semble. Et ben, tout de suite, sur le 99.7, une petite pause musicale.

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3: Et vous êtes toujours sur l'émission Osez le sport. D'ailleurs, tiens, on parle des pompiers. Attention, sur l'autoroute, il y a un poids lourd en feu. Je ne sais pas si c'est terminé. L'A10 est coupée dans le sens Tours-Poitiers au kilomètre 262. 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
4: Mais bon, vous êtes pas trompé.
3: Sur l'autoroute, ils nous écoutent, donc ils peuvent nous écouter. C'est 8 km avant Châtellerault Nord, je dirais. Voilà. Mmh. Une petite pensée à tous nos étudiants qui ont les résultats du bac demain. Et ceux qui ont déjà eu leur CAP, tiens, j'en profite, je salue Swan, je l'ai vu il n'y a pas longtemps la semaine dernière, il a eu son CAP d'électricien, donc félicitations à toi, Swan, qui est joueur de l'OGCP qu'on a reçu cette année. Avant de parler un peu de tous les sports, ce soir, Espagne-Portugal, le derby de la Coupe du Monde, tu vas en parler, donc je te laisse faire, et l'Angleterre qui a battu le Mexique 3-2 cette
5: c'est
3: nuit,
5: ça.
3: Avec le doublé de Bellingham, et Harry Kane encore. Et ben vas-y Ethan, on te laisse la parole.
5: Bonjour à tous, bienvenue sur 11 ondes 99.7. Que s'est-il passé ce week-end dans l'actualité sportive? Nous allons commencer par le match de rugby du 15 de France contre les All Blacks. Énorme déception pour les joueurs français qui perdent de 2 points leur match 32 à 34.
4: Ah, Jean-Pierre a dû suivre le match et il avait les réponses.
6: Je suis un grand fan du rugby.
5: Regardons ensemble les résultats de la Coupe du Monde de ce week-end. Premier match de samedi, l'Argentine s'impose 3-2 contre le Cap-Vert, donc elle se qualifie pour les huitièmes de finale contre l'Égypte.
3: Et t'as vu les huitièmes de finale de l'Argentine contre l'Égypte, c'est un arbitre français, ça fait polémique.
4: Pourquoi ça fait polémique?
7: Parce que les Français et les Argentins, ils sont pas très copains.
3: Ouais. Hein. Monsieur Letexier, pour ne pas le citer, qui est un arbitre de renommée mondiale, en France ça se passe pas tout le temps bien, mais mondialement il est très connu et très compétent. Et là il commence à y avoir polémique du côté des Argentins parce que l'arbitre est français, parce que si, parce que ça. Donc il a même pas commencé son match, qu'il y a déjà un gros coup de pression, Monsieur Letexier. Oui. Force et courage.
5: Bien sûr. Ensuite, la Colombie se qualifie en huitième de finale contre la Suisse, suite à une victoire 1-0 face au Ghana. Premier match des huitième de finale, qui se voit remporté par le Maroc face au Canada 3-0. Le Maroc est la première équipe à se qualifier pour les quarts de finale. Par la suite, le deuxième match qui se jouait était France-Paraguay, qui a fait parler sur le... qui a fait plus parler sur le scandale d'arbitrage et l'anti-jeu des Paraguayens que sur la victoire de la France par un pénalty de Mbappé, ce qui permet à l'équipe de France de se qualifier pour les quarts de finale contre le Maroc.
4: Bah, moi, je pense quand même que... Enfin, moi, j'ai été impressionné de la capacité des Français à prendre sur eux et tout. Et je me demande si ça n'aura pas soudé l'équipe au final.
6: Oui, je suis d'accord.
3: Ouais. Oui, ça va leur rendre service, du coup, je pense, mais... C'est vrai que mon passé de footballeur, moi j'aurais été sur le banc de remplaçant sur un match comme ça, et j'aurais demandé au coach de rentrer juste pour me prendre un rouge et pour en signer 2-3, je crois.
4: Ouais, non, vraiment.
3: Non, ils ont été.
4: Parce que la provoque, jusqu'à.
6: Je pense que les Paraguayens ne cherchaient que ça.
4: Hein. Oui, gratter l'herbe, c'était leur seule stratégie. Au point de pénalty, enfin bon, bref, à un moment. Non,
3: mais
4: calme,
3: même Barcola,
4: quoi.
3: Il avait un jaune, et quand il embrouille, Barcola, il est complètement à l'autre côté du terrain, et t'as deux Paraguayens qui lui foncent dessus pour qu'il s'énerve, pour qu'il prenne un deuxième jaune. Après, je pense que l'arbitre ouzbek n'aimait pas la France, lui, par contre.
5: Bah, en parlant de ça, il y a eu des rumeurs qui sont apparues dimanche matin, comme quoi l'arbitre, c'était son premier match qu'il arbitrait en Coupe du Monde. Donc,
3: À ce niveau-là, c'est la première fois qu'il arbitrait à un tel niveau en Coupe du Monde.
5: Voilà, donc bien sûr, la FIFA a géré, donc il vient de se faire exclure.
3: Bah, en ce moment, la FIFA, c'est pas fifou.
4: Pardon.
3: C'était pour vous, c'était pour toi Jean-Pierre, j'ai vu que les jeunes mots, t'as vu, il était pas mal celui-là.
6: Oui, très bien joué.
5: Et aussi ce matin en conférence de presse, Ryan Cherki qui a réagi au match, comme quoi, peut-être que la France, ils avaient pris 3 cartons jaunes, que le Paraguay, ils en avaient pris aucun, mais au moins les Français étaient qualifiés en quart de finale.
3: C'est ça, non, ils ont très bien réagi, puis les déclarations d'après-match étaient juste comme il faut. Donc c'est parfait. Continue, Ethan.
5: Et pour la journée de dimanche, le match opposant le Brésil à la Norvège s'est terminé par 2-1 pour cette dernière qui se qualifie pour les quarts de finale.
3: Ah, j'ai regardé le match.
4: Oh, j'ai loupé, j'étais déçu.
3: Haaland, il est fantastique.
5: Haaland doublé.
3: Le mec, il a dû toucher 4 ballons, il en a mis 2 au fond. Oui. Et puis Neymar a fait du Neymar, c'est-à-dire qu'il a pleuré.
4: Il a annoncé la fin de sa carrière internationale, du coup Neymar, à la suite de ce match.
5: Ouais, c'était déjà
4: dans les tuyaux.
6: Si je peux me permettre, il a dit j'en ai marre.
4: Pardon.
3: Ça tombe bien parce qu'on en avait marre de lui aussi, pour ma part. Le Brésil, le pauvre Carlo Ancelotti, lui qui avait un bon CV, là, ça va faire une ligne mauvaise dans son CV. Mais bon, donc ça va nous faire un quart de finale Norvège. C'est pas joué encore, je crois, l'autre.
5: Non,
4: ce sera contre le.
3: Norvège-Angleterre, je dirais. Si, ça va être
7: oui,
3: ça.
7: Parce que c'est France-Maroc, non ?
3: C'est France-Maroc.
4: Ah oui, c'est ça.
3: Ça va être Norvège-Angleterre parce que l'Argentine, elle est en bas du tableau.
5: Ça.
3: Ça peut être un beau match aussi.
4: Bon, d'ailleurs, si on gagne ce quart de finale, notre demi tombe le soir du 14 juillet. Je pense que ça va ambiancer un peu les fêtes nationales. Hein.
3: Ouais,
4: ce serait incroyable.
7: Je pense que ça va plus faire du cassage sur Paris, etc.
4: Tu crois ?
5: À la raison, parce que avec l'élimination,
4: je suis trop naïve.
3: Mais cela ne nous regarde pas. Non, mais on verra. Peut-être qu'on peut avoir une belle surprise.
5: Je ne veux pas être méchant, mais après l'élimination de l'Algérie à la Coupe du Monde, il y a eu des dégâts à Paris. Hein.
3: Oui, ça arrive.
7: Il y a tout le temps des dégâts à Paris. Les Parisiens, dès qu'il y a une, j'ai rien contre les Parisiens, mais dès qu'il y a une raison de faire la fête d'une manière un peu agressive, il a saisi ça.
3: Ça ne se passerait pas comme ça en Bretagne. Hein.
6: Non, je vous le confirme.
3: Non, mais écoutez, c'est la capitale, hein, c'est comme ça. Enfin bref, est-ce que tu as d'autres infos ? Oui.
5: J'avais pas fini encore.
3: Vas-y, finis.
5: Donc la nuit dernière, l'Angleterre s'impose 3-2 face au Mexique, qui lui permet de se qualifier en quart de finale face à la Norvège. Malheureusement, le Mexique qui nous quitte, alors que c'était un pays organisateur, qui a fait une très très bonne
3: Coupe du Monde.
5: Coupe du Monde. N'oublions pas ce soir le match Portugal-Espagne à 21h. Les deux équipes sont à 8 buts chacune depuis le début de cette Coupe du Monde. Et pour vous, qui arrivera à se qualifier pour les quarts de finale ?
4: Alors, le dernier coup qu'on a fait des pronostics, c'est Alessandro qui a gagné. Bon, il n'est pas là, du coup.
3: Je
4: sais pas.
3: Alors, si c'est. Moi, personnellement, j'aimerais que ce soit le Portugal pour Cristiano. Cristiano Ronaldo.
4: Oh ouais, bon, moi, je pense qu'il a fait son temps, alors je dirais bien.
7: Justement, c'est son dernier.
3: On a plein de stars qui s'en vont.
4: Oui, mais est-ce que ça va pas être. Tu vois, moi je me dis, allez, est-ce que ça va pas être un peu truqué parce que c'est sa dernière
3: Et
4: tu
3: Messi.
4: Vois
7: non, bah Messi aussi.
3: Ah, regarde, Messi, il aurait dû prendre un rouge depuis le premier match, là. Il a mis une semelle
4: voilà,
3: et tout ça.
4: Du coup,
3: non, et puis l'Espagne, ça, il commence à m'agacer, là.
7: Oui, moi aussi.
3: La Roja, là. Ils sont suffisants. Je préfère largement Ronaldo que.
5: Lamine
3: Yamal.
7: Oui, Roja, lui.
4: Bon, bah écoute, on.
3: La mini Yamal, j'en ai marre aussi.
5: Mais.
6: Mini Yamal au pied.
5: J'interviens sur ce que vous dites. J'ai regardé les statistiques et l'Espagne est donnée à 51% de gagner le match contre 34% seulement pour le.
3: Non, mais l'Espagne est très costaud. D'après, le Portugal a un sacré milieu de terrain. Et puis Ronaldo, bah oui, c'est un vieux joueur, mais il est capable encore.
5: Impressionner.
3: Et puis on voit en ce moment les vieux joueurs. Les numéros 9 purs, Haaland, il n'arrête pas de planter. Harry Kane, il n'arrête pas de planter. Mbappé, c'est pareil. Messi, bon, c'est différent parce qu'on lui offre les buts. Mais
5: J'interviens tout de suite. Mbappé, il est numéro 10, pas numéro 9.
3: Ah, il joue numéro 9, c'est son numéro de maillot, le 10. C'est pas pareil.
5: Ouais.
3: Attention, si on parle football, si on parle technique, là.
6: Alors là, oui. Là, je vois que le jeune homme rigole
7: le
6: pas.
7: Le football, il a changé.
3: Moi, je parle du poste, je parle pas de numéro de maillot. Attention, soyons précis.
5: C'est pas la même chose.
3: Et non.
5: Et nous ne pouvons pas parler de ce premier week-end de début Tour de France 2020.

0: que seulement sur les 40 derniers kilomètres.
1: Ah,
0: parce
1: ok,
0: que,
1: d'accord.
0: Parce que...
2: Pourquoi ?
0: Parce qu'elle a...
3: À cause des incendies en, ah, oui. en, dans le sud, là.
2: Oui,
0: ouais, parce que... au niveau de Angle, c'est là où ils arrivaient. Pour la troisième étape, il y a beaucoup de feux en ce ouais. moment. Mmh. Donc, pour ça qu'il y avait...
3: Ils ont appelé ça une course autonome.
0: C'est ça. Donc, passons à la deuxième étape. Partant de Terragon et arrivant à Barcelone, victoire de Isaac Del Toro. Et le maillot jaune reste sur les épaules de Jonas Vingegaard. Et il y a eu un abandon du coureur français Clément Berthet, qui a malheureusement quitté le Tour de France par maladie. Malheureusement, il est tombé malade. Donc, un Français en moins sur ce Tour de France, mais...
4: Je suis désolée, je ne suis pas du tout le vélo. C'est quelque chose qui ne m'intéresse pas beaucoup. Mais pourquoi le Tour de France, il passe en Espagne ? C'est la question que je me pose.
2: Là, c'est surtout, il part d'Espagne. Quoi.
4: Bah, le Tour de France, c'est d'Espagne, alors. Pas le Tour de
1: J'entendais à la télé que ce n'est pas nouveau. Ça fait de nombreuses années qu'il y a la première étape qui se fait dans un autre pays. Ouais.
2: Ouais, je suis un peu d'accord.
3: D'ailleurs, ils ont sorti là, sur les réseaux. Il y a la première carte du Tour de France qui tourne. Et ils faisaient vraiment...
1: J'ai vu, oui.
3: Ils faisaient vraiment le tour de France.
2: Et
3: du coup, il y avait eu énormément d'abandons, tellement ils avaient fait beaucoup de kilomètres. Genre, je sais pas, je dirais une bêtise, je sais pas si c'est pas 3000 kilomètres, un truc comme ça. Et c'était énorme la quantité. Et du coup, ça faisait vraiment le tour.
1: Des étapes de 300 kilomètres.
3: Ouais, ça faisait vraiment le tour de France, quoi.
0: Alors là, cette année, le parcours qu'ils ont à faire en entier, c'est 3329 kilomètres.
3: Ah ouais, ça devait être un peu pareil alors, du coup.
0: Donc, c'est quand même énorme. Et aujourd'hui, la troisième étape se déroulait entre Granollé et les Angles. Tadej Pogacar, vainqueur du jour, et maillot jaune. Puis le Français Axel Bodin récupère le maillot à poids.
2: Oui, oui, c'était lui qui était dans l'échappée. Et Paul Sexa, c'est dans le sixième, je crois.
0: Oui, c'est ça.
2: Il est à 40 et quelques secondes, donc il est bien placé. À voir si ça continue.
0: Mais c'est dommage parce que... Alex Bodin était 7e à 45 secondes de Jonas Vingegaard. Donc si, à la fin, ils auraient gardé les 1 minute 10 qu'ils avaient d'avance avant le kilomètre 25, parce qu'au kilomètre 25, ils se sont fait rattraper, Alex Bodin était maillot jaune.
2: Oui, après, ça va être demain. Demain, ça va être une étape pour les baroudeurs, comme ils disent, sauf si l'équipe de Pogacar a envie de gagner encore. Il ira gagner.
0: Aujourd'hui aussi, c'était une étape pour les baroudeurs.
2: Ouais, mais l'UAE l'avait bien coché, t'as vu ? Parce que quand ils ont accéléré, la minute, elle a fondu comme neige au soleil.
3: Quand tu t'intéresses pas à un sport et que vous en parlez entre techniciens, j'ai rien compris.
2: Hein. Oh,
3: j'ai rien compris.
2: Je suis pas technicien, c'est que je travaille les émissions, madame.
3: Ah ouais, mais le vélo, je sais pas. Tu vois, autant j'aime regarder le sport à la télé, peu importe. Enfin, genre même le golf. Les fléchettes, tout ce qu'on veut. Le vélo,
2: le golf,
3: j'y arrive pas.
2: Télé,
4: Je partage la vie à Isabelle. Hein. C'est le vélo, c'est soporifique.
3: Oui, j'accroche pas. Après, il y a plein de gens qui regardent.
4: Après,
3: et tant mieux
4: si
3: pour
4: vous
3: eux,
4: aimez
3: hein.
4: le vélo, tant mieux
1: pour
4: vous.
1: J'aime bien
4: oui.
1: pour les paysages.
3: Ah ben voilà, moi aussi.
2: Et puis pour le patrimoine français.
3: Oui. Non, mais je suis d'accord,
2: demain,
3: mais du coup,
2: c'est une
3: pas pour les vélos.
2: Carcassonne foi.
3: Oh.
2: Et oui, ma foi.
0: C'est ça, c'est la...
2: Quatrième.
0: Oui, bah c'est demain.
2: Oui, c'est ça. Carcassonne foi demain. Et demain, Coupe du Monde, donc à 2h du matin pour les plus courageux, États-Unis-Belgique, avec une belle polémique.
1: Ah bah
2: avec
1: oui.
2: La polémique, Balogun s'est fait retirer son carton rouge. Oui, c'est Balogun, je crois.
1: Oui, c'est ça.
2: Il avait eu un carton rouge, et puis apparemment, il y a un certain Donald qui a appelé la FIFA. Et puis, ils ont dit, bon, on l'enlève si vous le demandez.
3: Mais non.
2: Mais si.
1: Il a dû y avoir une somme d'argent.
3: Oh là là.
2: Cela ne nous regarde
1: oui,
2: pas.
1: On n'a pas, on a
3: la
1: pas
3: déception.
1: Les éléments. Mais...
2: Et demain soir, Égypte-Argentine, donc avec notre arbitre français, suivi de Suisse-Colombie. Voilà. Est-ce que tu as d'autres choses à rajouter, Tan, ou c'est bon pour
0: non,
2: toi?
0: Non, bah, j'ai juste un truc à rajouter. Ça va être joli aussi, Égypte-Argentine, parce que s'il y a une des deux équipes qui se fait éliminer, si c'est l'Égypte, Mohamed Salah, il dit au revoir à la Coupe du Monde. Si c'est l'Argentine, c'est Messi qui dit au revoir à la Coupe du Monde. Donc ça va être une légende en moins.
3: C'est vrai que,
2: la
3: Coupe du Monde des légendes, exactement, c'est ce que je voulais dire.
0: Ça va être... Moi, je préférerais que ce serait l'Égypte qui se qualifie parce que 2022, l'Argentine, ils m'ont énervé. Et j'aime beaucoup Mohamed Salah parce que Salah, c'est un énorme joueur qui joue à Liverpool. Pour moi, c'est un de mes joueurs préférés. Je l'aime vraiment bien.
2: En fait, il carbure aux fruits.

0: salade de fruits.
1: Je cherchais quelque chose dans le style.
0: Voilà, c'était histoire de dire, de mais clôturer ta
2: gagne,
0: chronique.
2: On va mettre ça sur le coup de la chaleur.
1: S'il gagne, il pourra dire « ça l'a fait ».
0: Ça l'a fait. C'était pas mal.
1: Excusez-moi, je me perds. Je sens bien, là, je m'aperçois qu'en fait, c'est très bien la radio. Donc,
3: justement,
0: pour quelqu'un qui était timide, ça va mieux.
3: Justement, tu fais bien parce que ça me fait rigoler. Et justement, j'aime bien quand.
1: Eh ben, ça me fait plaisir de te faire rigoler.
0: Eh ben, donc, du coup, c'est pas ça l'a fait, c'est tu l'as fait. Et tu pourras dire
1: non,
0: qu'à
1: mais j'avoue
0: la
1: que j'aime bien.
0: Eh ben, justement, reparlons un peu du tireur d'élite que tu es. Et on ne parle pas de Kalachnikov.
1: Du tout.
0: On parle de plumes de croupions de poules.
1: C'est pour les poules que c'est plus... Mais après, elles ne s'en souviennent pas.
0: Après, c'est un honneur pour elles.
1: Oui.
2: Mais c'est de la vraie plume ou... Non, maintenant, c'est synthétique. Maintenant,
0: non, ah, oui. Tout à l'heure, tu n'as rien écouté.
2: Bah, si, mais j'avais l'impression, mais là, dans,
1: autrefois,
2: à vous écouter, j'ai eu un doute.
1: Autrefois.
0: Et justement, donc, les questions qui reviennent à chaque invité, donc à chaque émission, est-ce que ce sport peut être adapté aux personnes en situation de handicap? Est-ce que ça se pratique déjà, même si vous n'êtes pas beaucoup ou...
1: J'avoue que je n'ai pas assisté à une épreuve, mais ce serait à creuser, oui, en effet.
0: Ça peut être jouable, parce que même en fauteuil roulant, on peut...
4: Je pense que c'est possible.
1: Ce serait à creuser, oui. Enfin, à creuser, non, façon à étudier.
0: Oui, si on avait compris.
1: Si on creuse, ça...
0: Non mais on avait compris, il n'y a pas de souci. Et donc vous avez dit que c'était un sport mixte. Par rapport à la fédération, il y a beaucoup de féminines licenciées, vous le savez ça,
1: C'est à peu près équitable, à peu près équitable.
0: Et
1: souvent c'est les conjointes qui prennent goût aussi et qui disent tiens allez on y va en famille. Et puis...
0: Est-ce qu'il y a des catégories? Vous êtes champion de France toutes catégories ou il y a des catégories d'âge comme dans d'autres
1: seniors,
0: sports?
1: Enfin moi vétéran. Parce que
0: d'accord. On ne dira pas l'âge, ça ne se voit pas à la radio. Je te rassure.
1: Vétéran.
3: J'avais une question.
1: Oui.
3: Est-ce qu'il y a plusieurs niveaux? Par exemple, comme aux fléchettes, il y a le national, national 4, national 3.
1: Là, pour le moment, ça débute.
0: Il y a l'élite de compétition.
1: Alors il y a régional parce qu'au niveau Bretagne, oui, il y a. Mais pour le moment, on est vraiment dans le début de du sport national. Ouais.
0: Et il y a du public?
1: Pas beaucoup.
0: Ouais. Et est-ce que
1: c'est familial? C'est surtout les. Ouais, c'est,
0: justement, quand on fait par exemple Côte d'Armor contre le Finistère, ça chambre un peu, ça ou c'est chaud ou...
1: Comme au rugby, ouais,
0: c'est
1: bonne
0: bon ambiance,
1: bien,
0: mais
1: oui,
0: chaud.
1: Et puis c'est convivial, quelques galettes et c'est parti quoi, un petit peu de.
0: Ils vont nous faire lancer de galettes saucisses.
1: Peu de chouchène et de. Le cidre breton est très bon aussi, d'ailleurs.
2: Et concrètement, en local, parce que du coup, la Bretagne, on n'y est pas tous tout le temps, souvent, etc. En local, on peut venir vous rejoindre à vos entraînements? Comment ça se passe?
1: Ah oui, c'est ouvert à tout le monde, oui. Au contraire, c'est un peu comme j'allais comparer ça au Pays Basque avec la pelote. Mmh. C'est vraiment le sport... Enfin, je me souviens, au Pays Basque, on chante les points. Enfin, ouais, c'est vraiment... en Bretagne, c'est vraiment très festif.
0: Le système de points, d'ailleurs? Parce qu'on sait, par exemple, au tennis, c'est différent. Là, le système, on se fait déplumer.
1: Oui, bah, c'est le cas de le dire. Oui. Alors, l'épreuve de distance, c'est la distance.
0: Oui, bah, ça va.
1: La plus grande distance.
0: On gagne,
2: ouais. Un peu comme au javelot, quoi.
1: À gagner, oui. Après, puis la cible, c'est des points en fonction du capteur qui a été touché. Si c'est au milieu, c'est 100 points, et puis après, ça décline.
0: Comme aux fléchettes, est-ce que, par exemple, vous partez de 501 et il faut arriver à 0? Ou est-ce qu'il y a un autre jeu aux fléchettes, il faut faire que les 20, 18?
1: Non, c'est plus simple. C'est plus simple, il y a 3 lancers, et c'est le max.
0: Le breton s'est pas pris la tête.
1: Non, il fait simple.
0: C'est bien, ça. Est-ce que si vous avez des questions, Juliana.
4: J'ai une question niveau inscription, licence, etc. Ça va être combien l'inscription, par exemple, à l'année?
1: C'est l'achat l'achat de l'élite qui demande un petit peu d'argent. Après, il faut vous passer par moi et puis moi, j'ai des réseaux, je connais un peu les endroits où on peut s'en procurer à moindre coût. Vous me demandez et moi je.
0: Il connaît un poulailler.
2: De manière déclarée quand même, ça paraissait un peu
1: non,
2: suspect.
1: Non. Mais pas, j'ai des filières en Bretagne.
0: Ça dépend si tu veux de la poule de soie, de la poule.
1: Ouais, non, ouais.
4: De la poule aux
2: petite poule d'eau.
1: Après, sur le net, vous pouvez en trouver. Sur le net.
4: Oui, je pense que ça peut se trouver sur Amazon.
1: Oui.
2: Ou ailleurs, enfin bref.
0: Oui, on va
2: sur un site, quoi.
4: Oups.
0: On a le droit de faire de temps en temps.
1: Mais le fait que je puisse m'exprimer ce soir, ça va permettre justement
0: On espère. Et puis quand il y aura une compétition dans le coin, n'hésitez pas à nous inviter.
1: Oui, bien sûr.
0: J'essaierai d'être tireur d'élite.
1: Bien sûr, bien sûr. Ben, venez essayer.
2: Toi,
1: venez
2: tu vas faire exprès de mal l'écrire sur ton CV pour que ça.
1: Oui, c'est ça.
2: Passion pas tireur d'élite.
0: J'ai fait l'oral, j'ai participé.
1: Mais vous serez les bienvenus, vous serez les bienvenus. Vous verrez, c'est convivial et c'est vraiment l'idée de s'amuser d'abord.
0: Ouais. T'imagines la classe. Ouais, j'ai rencontré le champion de France de tireur d'élite et j'étais pas ridicule à côté de lui, donc c'est pas mal, hein. D'ailleurs, tiens, je saute du coq à l'âne, oui. Avec un sport où on prend les plumes du croupion de la poule.
1: Ce qui est très douloureux pour la poule, oui.
0: La dernière émission, nous avons reçu l'École nationale du cirque de Châtellerault. Et chose promis, chose due, j'ai été voir le spectacle en famille, car il y avait toute la famille. Et franchement, waouh! On a fait un petit live après avec la prof qui était venue et l'artiste et toute sa troupe. Et je m'attendais, je savais qu'il y avait du niveau dans cette école-là. Mais à ce point-là, c'était fort impressionnant. Ils ont fait des trucs de malade. Les gens avaient peur. Les gens étaient en riz. Ils ont commencé. Ils ont fait comme si c'était des espèces
4: animaux.
0: Des animaux, ouais, et ils ont grimpé sur le public. C'était très très fort.
4: Je me suis fait marcher dessus. C'est un peu original.
2: Tu t'en es bien remise apparemment.
0: Non, mais ils font ça avec avec amour.
4: Avec délicatesse.
0: Avec
2: et
0: délicatesse.
2: Du coup, est-ce que t'as, entre le parallèle de ce que tu avais eu comme enfin, le teaser du spectacle que tu avais eu à la radio et la réalité.
0: Elle nous l'avait bien vendu. J'avais dit, attention, tu nous le vends bien, je vais venir et je te promets que je vais venir. Et à la fin, je lui ai dit, ok, tu me l'as bien vendu. Et ben, elle nous a envoyé du rêve parce que franchement, c'était impressionnant. Il y en a une, là, je ne sais plus le prénom parce que je n'ai pas retenu tous les prénoms de la troupe. Mais elle était fantastique, elle était habitée. Elle était vraiment habitée quand elle a fait sa performance. Et à ce niveau-là, on se dit, waouh, la prise de risque et tout. C'était impressionnant.
3: C'était pas Tisha ?
0: C'est Tisha qui est venue, oui. Mais elle a une de ses collègues qui a fait une performance, là. Je pense qu'elle n'est pas faite comme moi.
2: Elle n'a en pas termes de souplesse, tu veux dire ?
0: Elle n'a pas de colonne vertébrale, c'est pas possible, parce qu'elle se mettait dans des positions bizarres. Après, elle nous avait vendu aussi un porté main-main que deux filles faisaient, ce qui est assez rare dans le milieu. D'habitude, l'homme fait le porté et la fille est au-dessus. Et là, les deux filles, bah, c'est pareil. Et puis un gars qui s'est mis des sangles autour des bras et en fait, moi j'aurais fait ça, j'avais perdu mes trois épaules. Mais d'ailleurs, il n'avait pas d'épaule cet homme-là. C'est pas possible.
4: Non.
0: Il se désarticulait comme un pantin. C'était beau à voir. C'était franchement, je vous conseille les spectacles de l'École nationale du cirque Châtellerault parce que ça vaut vraiment le détour. Et en plus, c'était un spectacle gratuit. Alors, il faisait très chaud sous le chapiteau, mais on a vite oublié la chaleur. Revenons à nos moutons bretons.
1: Nos poules
0: bretonnes alors. Donc ouais, comment on peut vous aider à développer déjà on vous reçoit à la radio,
1: c'est déjà
0: pas mal. Comment vous avez des démarches, est-ce qu'il y a des coûts pour des sponsors, des choses comme ça?
1: Ouais, c'est surtout ma principale activité quand je suis pas au travail, c'est de chercher des sponsors, développer ça un peu en dehors de la Bretagne, parce que la Bretagne n'a pas besoin de moi pour faire connaître, mais essayer de développer ce jeu, ce sport, c'est un loisir aussi.
0: Je reprends l'expression de Juliana, vous cherchez la poule aux œufs d'or.
1: Alors, pas encore pour le moment, mais oui, pourquoi pas. Oui. Mais oui, déjà, le fait d'en parler, et puis que ce soit peut-être qu'il y ait quelqu'un qui vienne nous filmer. Ou...
0: Bah, on commence à se tester sur des lives, mais je ne sais pas si on pourra aller jusqu'à Descartes, hein, mais bon, on nous verra tout, donc pourquoi pas. Faudra voir en septembre.
1: Je suis en train de réfléchir là, pour mettre en place un genre de tournoi, une épreuve à Descartes pour l'année 2027. Mmh. Donc je vous redirai un peu les dates et puis quand.
0: Faites venir des Bretons.
1: Oui, par exemple, oui, ça sera. On pourrait même faire un festival autour de la Bretagne, des traditions et puis ouvrir ça sur. J'y réfléchis là en ce moment pour 2027. Ouais.
0: Eh ben, faudra revenir dans ce cas-là.
3: Ça serait vraiment intéressant.
0: J'ai pensé une connerie, donc je rigole tout seul. Par rapport à ça, il y a des. C'était individuel, vous avez dit. Est-ce qu'il y a des équipes avec des noms d'équipes j'étais à l'Airsoft dimanche. Ils ont des noms d'équipes, la 8e, machin, etc. etc. Est-ce Après, que vous, il y a des noms d'équipes?
1: Oui, alors c'est surtout les familles, quand elles arrivent, quand elles viennent s'inscrire en famille, elles choisissent un nom rigolo. Ouais.
0: D'accord.
1: Ouais.
0: Vous avez des exemples de noms rigolos, justement?
1: Les Troufignons.
0: J'aime beaucoup les Troufignons. Bah,
2: du coup, j'ai envie de dire, c'est presque cohérent vu le sport.
1: Hein. c'est pas faux.
0: Je me tais, j'avais d'autres... Eh ben, on va se faire une deuxième coupure musicale parce qu'il est déjà 19h20. Il nous reste que 40 minutes d'émission. Et c'est... alors, c'est un titre anglais que David a choisi.
2: On adore quand tu l'as dit, quand tu le prononces.
0: Le titre, je vais l'avoir. Never Against Now. Et c'est The Clover Hearts. Je l'ai bien dit.

0: 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Et oui, vous êtes toujours sur Osez le Sport en compagnie de Juliana, Isabelle, Ethan et Jean-Pierre, notre tireur d'élite, mais d'élite H-E-L-Y-T-H-E. C'est bien ça, hein,
1: Juliana. Oui, c'est ça, bravo.
0: Et bien avant de recuisiner Jean-Pierre, Juliana, on n'a pas parlé de F1.
2: Et bah c'est le moment, on va parler du Grand Prix de Silverstone, donc le Grand Prix d'Angleterre qui a eu lieu ce week-end.
0: T'as vu comment on dit Silverstone, c'est pour se la péter parce qu'elle parle mieux anglais que moi.
2: Silverstone.
0: Vas-y, fais ta chronique en anglais aussi, bah, on est une émission internationale.
2: Ne me tente pas, après tu vas pas comprendre. Bref,
0: ça tire à balles réelles.
2: C'était un Grand Prix mouvementé par rapport par exemple à Barcelone qui était un peu plus calme le week-end dernier. Où il y a deux week-ends, le week-end dernier. Alors tout d'abord, Hamilton, donc Lewis Hamilton, hein, grand champion, cette fois champion du monde, il a pris 5 secondes de pénalité à cause d'un faux départ, donc au début de la course, mais il s'en est très vite rattrapé, je vous donnerai le podium à la fin. Pareil pour Oscar Piastri, pilote australien de chez McLaren, qui a eu un problème avec sa voiture au premier tour, ce qui l'a mis mal tout le long de la course, il a dû finir 15e ou dans ces eaux-là. C'est ce qui est très bas pour lui par rapport à ses habitudes, etc. Pareil, ce tour 1 était très mouvementé, on va dire. Il y a eu un accident, une collision entre Alex Albon et Oliberman. Donc, les deux s'en sont bien remis, ils ont pu continuer leur course et la finir pour Oliberman. Cependant, Alex Albon, il n'a pas pu finir sa course, pareil, à cause d'un problème de sa voiture. C'est le deuxième ou troisième GP d'affilée qui ne peut pas finir à cause des problèmes moteurs qu'il a chez Williams, donc son écurie. Sinon, tout le long de la course, il y a eu une petite guerre pour la première place entre Kimi Antonelli, pilote italien de chez Mercedes, et Charles Leclerc, pilote monégasque de chez Ferrari. Cependant, Antonelli, il a eu un problème moteur au niveau du tour 45 à peu près, je ne me souviens plus exactement. Il a perdu beaucoup de place, il s'est battu, il a montré beaucoup de persévérance pour garder des points, pour être dans le top 10, pour pouvoir garder des bonnes places. Ce qui s'est trouvé très très frustrant pour ce jeune pilote qui a à peine 19 ans. C'est un des plus jeunes sur la grille actuelle, juste après Lindblad. Mais malheureusement pour lui, il n'a pas pu avoir de points. Il a descendu, je crois, 16e ou 18e.
3: Non, il a fini 16e.
2: 16e, c'est bien ce que je me disais. Donc c'est très bas pour lui, qui est le champion, le leader de cette année. Sinon, Verstappen. Max Verstappen, pilote il vient d'où déjà ?
3: Néo-Zélandais, voilà. Chez Red Bull.
2: Non, pas néo-zélandais.
0: Verstappen ?
2: Oui.
0: Il n'est pas allemand ?
2: Non.
3: Non, il vient des Pays-Bas.
2: Pays-Bas.
0: Ah hollandais.
2: Hollandais. Oui, ouais. Voilà, hollandais, pardon. Je ne suis pas très forte en géographie.
0: Ouais, t'es peut-être bonne en anglais, mais t'es hollandais. Ou...
2: Il a eu un accident. Il a perdu son train arrière au tour 47. Ce qui, moi, personnellement...
0: Comme la poule.
1: Son arrière.
2: Ça m'a énormément frustrée de mon côté, car c'est un de mes pilotes préférés. Il a donc fini dans le gravier, perdu sa deuxième place, ce qui l'a laissé à George Russell, pilote anglais de chez Mercedes. Donc niveau podium, ça a fini avec Charles Leclerc, notre monégasque en première place, George Russell, deuxième place, Lewis Hamilton, troisième place, ensuite Lando Norris, quatrième, notre français Isaac Hadjar de chez Red Bull, cinquième, Liam Lawson et Arvid Lindblad de chez Racing Bull, 6 et 7e. Gabriel Bortoleto de chez Audi en 8e place. Franco Colapinto et Pierre Gasly, français, de chez Alpine en 9e et 10e place. D'ailleurs, ça a été le meilleur fin pour Audi avec Bortoleto qui a fini 8e, j'ai dit. 7e plutôt. C'est la meilleure fin pour un pilote de chez Audi depuis longtemps. Niveau des points de ce tournoi de cette année, Antonelli est toujours premier avec 179 points, ce qui est énorme pour un pilote de son âge. C'est vraiment impressionnant. Il est suivi de près par Russell, son coéquipier, qui a 154 points.
4: Ouais, de près.
2: Oui, j'ai peut-être un peu abusé. Il y a Hamilton en troisième juste après avec 147 points.
1: Ah, lui, il est prêt, par contre.
2: Oui. Leclerc, 108 points. Norris, juste derrière, 97 points. Piastri, 82 points. Verstappen, 76 points. Hadjar, 52, pardon. Gasly, encore une fois français, 42 points. Et Lawson, en 39 points. Et niveau des écuries, les points des écuries, il y a 333 points pour Mercedes qui... Ils explosent tout en ce moment.
3: C'est logique vu depuis la saison ce qu'ils font.
2: Voilà, ils ont un sacré moteur comparé aux autres voitures, donc ça les avantage bien. Ferrari est un peu plus bas, un peu beaucoup plus bas, avec 255 points, ce qui est quand même pas mal, mais bon, comparé à Mercedes, c'est bas. McLaren avec 179 points, Red Bull 128 points, et là, ça, la dégringolade. Alpine avec 60 points, suivi de tout proche par Racing Bull avec 59 points. Ensuite, il y a Haas, 21 points, Williams...
0: Après, ils n'ont pas grand-chose, les autres.
2: Oui, c'est ça. Williams, 11 points, Audi, 6 points, et Aston Martin, 1 point, et Cadillac, 0 pardon, pour l'instant. Ce qui est... Bah, je dirais pas étonnant, mais... C'est... Voilà, quoi. Comparé aux autres, ouais, c'est...
3: Alors, je voudrais juste intervenir. Cadillac, qui nous montre des performances exceptionnelles en hypercar. Par contre, ils ne sont pas capables de nous faire la même chose en Formule 1. Bah, comment tu me l'expliques?
2: Bah, c'est pas la même voiture. Chose. C'est pas la même voiture. C'est pas les mêmes pilotes qu'ils ont en face.
4: Est-ce que je peux me permettre... J'y connais pas grand-chose en Formule 1, mais je me disais, Charles Leclerc, au moins, il ne rechigne pas quand on lui demande d'aller faire une course.
0: Alors cette blague, elle a hyper marché.
5: Oui.
1: Bah, moi, j'aurais plutôt dit qu'elle a pas super marché, mais bon. Ouais. Chacun son niveau de blague, quoi.
4: Excusez-moi, je me suis permis.
2: Non, mais c'est bien de se permettre des fois.
0: Et ben merci Juliana pour ce point Formule 1.
2: Et ben, pas de souci.
0: Et ben on va jouer un petit peu, Isabelle. On fait
1: oui,
0: quoi?
1: Oui, on va jouer. On
0: et
1: va
0: ben, jouer.
1: Joue,
0: on
1: et
0: joue.
1: C'est l'été, hein, c'est l'été.
0: C'est l'été.
1: Alors j'ai sorti une nouvelle série de records du monde sportifs un peu insolites.
0: Ah. Bah déjà, là, on était pas mal dans l'insolite.
1: Et hein. Exactement. Et du coup, le premier, ça va faire écho. Quel est... donc, à savoir que le volant de badminton est l'objet sportif le plus rapide du monde. Et un joueur indien qui s'appelle Ranki Reddy détient un record qu'il a fait en 2023 du smash le plus rapide avec un volant de badminton. À quelle vitesse?
0: 223.
3: C'est plus. Je le dis tout de suite parce que j'interviens, je suis joueur de badminton, donc je l'ai vu, mais je l'ai oublié. Je crois que c'est 324 km/h.
2: Oui, j'allais dire 320, quelque chose comme ça. 327.
0: Bon, je reste à mes 223, je suis déjà pas mal.
1: Eh bien, c'est 565 km/h.
2: Moi, j'aimerais pas me prendre ça dans la tête.
4: Oh la vache.
1: Et le même jour, une Malaisienne avait, elle, fait déjà un premier record à 438 km/h.
4: Eh ben, c'est
1: énorme. Et donc, dans la même journée, lui, il a fait un smash à 565 km/h. C'est sur le terrain, la vitesse de.
2: C'est dingue. Pour comparer la voiture de F1 de Hamilton qui avait fait la vitesse la plus rapide du Grand Prix, elle était à 320 et quelques.
1: Voilà, voilà.
2: Donc, bon.
3: C'était dans la ligne droite du Grand Prix du Mexique.
2: C'était à Silverstone, là aussi. 320 à Silverstone.
0: Enchaînons avec les records.
1: Enchaînons. Dans le même état d'esprit, le service le plus rapide au volet. Record détenu par un Polonais qui s'appelle Wilfredo Léon, ou Léon, je ne sais pas comment on dit. Le 5 septembre 2023. Voilà. Service le plus rapide au volet. Là, c'est pareil, je pense qu'il ne faut pas se prendre le ballon dans la tronche. Hein.
4: 120 km/h.
0: Ouais. Oh, ça peut aller plus vite que ça se trouve. Léon, il est polonais, mais à la base, il devait être cubain.
2: 250, pas, mais... moi, je dis.
0: Non, peut-être pas.
4: Ah, la vache.
2: je suis rapide, moi.
0: Non, 168.
3: Non, plus. Il est à 256, parce que mon prof de sport me l'avait dit, je crois.
1: Ah, bon, bah, alors, on n'a pas la même réflexion que ton prof de sport. 138 km/h.
0: C'est déjà pas mal. Ah,
1: mais déjà, mais je me disais, comparé à des fois des services sur Roland-Garros ou ce genre de match... Ah bah... Je me disais avec un ballon qui fait une taille un peu plus grande, bref.
0: Ouais, Roland-Garros, ça dépasse les 200, donc 212, 220.
1: Voilà.
0: Ah, tu vas pas beaucoup.
3: Il y en a des fois, c'est encore plus que ça.
0: Hein. Ouais, tu vas pas attaquer les 250 au tennis, hein. Je crois pas. Hein. Je vais regarder. Je peux dire une bêtise, donc continue Isa, comme ça je cherche l'info.
1: Il y a pas de souci. Un petit record aussi pour tir sur la cible la plus éloignée, peut-être ça oui. pourra se comparer avec, avec le sport de Jean-Pierre. Donc c'est Matt Stutzman, je ne sais pas comment on prononce, qui a le titre de la plus grande distance sur cible, enfin la cible la plus éloignée, au tir à l'arc, évidemment, pardon, je n'avais pas précisé. Quelle distance ?
0: Au tir à l'arc ?
1: Ouais.
0: Il faut aller loin. Hein. 528 mètres.
1: Alors, je tiens à préciser qu'il a ce record, mais que ce tireur est né sans bras et donc il tire avec ses pieds.
3: Hein ?
0: 528 mètres quand même.
2: 360.
0: Mais non, ça va loin une flèche d'arc.
2: Oui, mais j'en sais rien moi.
3: 426.
1: Non, mais sur cible, il faut que ça atterrisse au bon endroit. C'est pas n'importe où dans un arbre quoi.
0: Bah, je sais pas alors.
1: 283 mètres et 47 centimètres.
0: C'est déjà pas mal.
1: Bah oui, parce que ça veut dire qu'on tire de là et c'est plus loin que notre voiture sur le parking. Hein. Alors les gens, les auditeurs, ils se rendent pas compte, mais
3: c'est mais nous, on sait que c'est loin. Sachant qu'il a pas,
1: il tire avec ses pieds.
3: Il tire avec ses pieds. La puissance qu'il doit avoir.
1: Exactement.
2: Parce que... les orteils musclés.
1: Bon, un qui est facile et je pense connaissant Jean-Pierre un petit peu.
4: Ah.
1: En tout cas, connaissant, pour avoir échangé pendant la coupure et sur le trajet d'arrivée, le seul joueur de la planète à disposer de 5 titres de champion du monde de handball.
4: Karabatic
1: ouais. Non.
0: C'est le gardien, peut-être.
1: Pas loin.
0: Martini. Non, Martini est plus vieux.
4: Non, oui, c'est le gardien. C'est Omeyer. Pas Martini, c'est Omeyer. Ouais.
1: Thierry Omeyer, c'est ça.
0: Parce que c'est champion. Le meilleur.
1: Champion du monde de handball en 2001, 2009, ah bah oui. 2011, 2015 et 2017. Mais... c'est le seul joueur de la planète à avoir.
4: Il était très, très impressionnant.
1: Oui. C'est clair. Mm. Tout à fait. Et enfin, une petite dernière dédicace. Le plus vieux joueur football... le plus vieux footballeur professionnel au monde, sous contrat.
0: C'est un japonais, je crois.
1: Exactement. Qui est dans un club portugais. Donc, qui joue en Ligue 2 au Portugal dans le club... Oliveirense, je ne sais pas comment on prononce.
0: Ouais, je l'ai vu, ça c'est
1: un. Il
0: info.
1: S'appelle Kazuyoshi Miura.
0: Je l'ai vu,
1: voilà.
0: L'info.
1: Il est footballeur pro et il a
2: 54 ans.
0: Non plus.
1: Pas loin.
2: 55 ans.
1: Pas loin.
2: 56 ans.
1: Exactement, 56 ans, il est toujours sous contrat en Ligue 2 au Portugal. Voilà, c'était mes petits records insolites de l'été.
3: Il y a un Français, merci. S'il aurait fait 2 ans de plus, il aurait pu le battre. C'est qui jouait à Boracay Junior. Il jouait en équipe de France.
0: Mais qui ?
3: J'ai plus son prénom.
0: Il jouait à 54 ans ? Ah ouais.
3: Attends, j'ai plus son prénom.
0: C'est pas grave, on va chercher. Parce que là, je vois pas, mais bon.
3: Il jouait à Boca, en Argentine, Boca Junior.
0: Un Français qui joue à Boca ? Alessandro Cella serait là, il nous le dirait, mais il n'est pas là.
3: C'est
0: pas grave, on va chercher.
3: Pierre, je crois. Pierre.
0: Paul Jacques.
4: Dans ma discipline, il n'y a pas de limite d'âge. Hein.
0: C'est vrai. Et c'est mieux.
1: Et bon, on peut commencer à quel âge d'ailleurs ? Parce qu'au final, si. Ouais. C'est qu'après, on peut pas se battre avec des adultes. Ouais,
4: on
1: c'est
4: adapte
1: ça.
4: L'élite à l'âge aussi. Oui.
0: Il commence dès le plus jeune âge en Bretagne. Parce que pour moi, il commence dès le plus jeune âge.
4: Oui, bien
0: pour
4: sûr,
0: moi, ouais. Le Français le plus vieux, c'était Giroud à l'époque. Mais il doit y avoir
1: oui,
0: plus
1: mais
0: vieux.
1: Après, c'est que des fois, ils sont, ça dépend. Souvent, ils quittent l'international, puis après, ils vont sur des petits clubs.
0: Larbi Benbarek, 40 ans et 4 mois. Source l'équipe. Larbi Benbarek, 40 ans et 4 mois. C'était l'international le plus vieux là, que j'ai. Après, je peux... Enfin bref.
1: Ouais.
0: Revenons, il nous reste que 20 minutes. Est-ce que vous avez des choses, est-ce que tu as des choses à rajouter sur ton sport qu'on n'a pas dit, qu'on a essayé de mettre à l'honneur, donc le tir d'élite.
4: Déjà, je suis heureux qu'on ait dit tout ça.
0: C'est déjà bien. On était curieux de cette connaissance et on rappelle quand même que tu es champion de France.
4: 2024, oui. Vétéran, il faut rester.
0: Bon, quand même. Il y a beaucoup de sur la distance ou sur la précision, champion de France, je ne sais plus.
4: Sur la précision.
0: D'accord. Et avec les seniors, il y a beaucoup de marge où on n'est pas loin, même en vétéran, d'accrocher les seniors.
4: Oui, non, quand même, les seniors ont un niveau au-dessus quand même. Parce que moi, je ne peux pas, enfin, physiquement, je retombe un peu, quoi. Si je puis me permettre.
2: Et
0: c'est normal avec l'âge.
2: Toi, tu as commencé à quel âge, du coup ?
4: Ah, moi, il n'y a pas très très longtemps, c'est vraiment une passion. J'étais en vacances, c'était en 2003. Bah. 2003, ouais. J'étais en vacances en Bretagne.
0: Il n'y a pas longtemps,
4: c'est vrai que le temps passe vite.
0: Oui,
4: le temps passe vite, le temps passe vite. J'étais en Bretagne, oui, voilà, j'étais dans le golfe du Morbihan comme presque tous les ans, parce que c'est vraiment une région.
0: Le temps passe très vite, car il ne nous reste que 20 minutes d'émission. On parlait tout à l'heure des pompiers. David nous a mis une musique en hommage aux pompiers. J'en profite pour faire un hommage aussi à monsieur Florent Martin, qui vient de prendre sa retraite des pompiers, donc bien connu sur Pleumartin-La Roche-Posay, après plus de 40 ans de service chez les pompiers. C'est assez rare, donc il faut le noter. Et j'en profite aussi pour saluer, alors ils ne sont pas tous pompiers, mais il y en a beaucoup qui sont pompiers, l'association SoLife. Ils sont partis actuellement au Venezuela pour essayer, de, grâce à leur savoir-faire et leurs compétences, d'extraire les victimes après le séisme. Et si ma mémoire est bonne, ils ont sorti déjà deux victimes. Donc le hibou, Flo et tout ça, bah, bravo à vous. Et voilà. Un petit hommage donc à notre invité, alors pas un hommage mais une dédicace. David m'a trouvé la chanson, donc on va faire la dernière musique avant de se quitter. Ça parle de la Bretagne et pourtant le groupe s'appelle Les Fatal Picards.
4: Ah oui, j'aime beaucoup.
0: Les Fatal Picards qui sont en featuring Les Trois Fromages. Et ben je te laisse écouter, JP, c'est pour toi sur le 99.7 et on se retrouve tout de suite après sur Osez le Sport. Merci.

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1: Et vous êtes toujours sur Osez le sport, c'est Richard en compagnie d'Ethan, Juliana, Isabelle et JPT.
2: Ben oui, oui.
1: C'est notre invité de ce soir, champion de France de tir d'élite, H-E-L-Y-T-H-E. J'espère que vous avez bien cherché, chers auditeurs et chers internautes du 99.7. Avant de finir par vous, parce que vous, bah par toi, parce que tu es l'invité.
2: C'est gentil.
1: C'est la dernière de la saison, on va prendre nos vacances d'été. Déjà, on a fait une émission en juillet, c'est déjà pas mal.
3: Bah oui.
1: Sous la chaleur du studio au lycée, Edouard Branly. On remercie David qui était à la technique ce soir. On remercie Bastien de nous laisser libre cours à notre imagination dans Oser le sport. Et on va remercier la plupart de nos invités qu'on a eu cette saison. Je vais certainement oublier parce que je ne vais pas me rappeler de tout, mais on peut saluer, donc on a eu qui, si on reprend dans l'ordre, on va partir de septembre dernier, ça va être compliqué je pense. Mais alors, Delphine Chéniaud, 15e femme française à avoir gravi l'Everest, qui était venue, bah, l'école de cirque, j'en ai parlé. On a reçu Axel Gravelot, joueuse pro ou ancienne joueuse pro, parce que là je pense qu'elle a arrêté pour l'instant par rapport à ses études, et Stéphanie Gravelot, présidente de la section féminine au sein du district de la Vienne. On a reçu les montgolfières avec
3: Rémi et Jean-Daniel
1: Ouvrard. L'OGCP, bien sûr, on reçoit tout le temps l'OGCP chaque année parce qu'ils ont pas mal de projets, et quand on reçoit l'OGCP, on peut aussi parler du Handball Club Châtellerault par rapport au RIH. On a reçu bien sûr les Daenerys, donc on remercie les Daenerys. Tiens, j'ai un appel. Est-ce que c'est un internaute qui veut causer? Non, bah, je ne vais pas décrocher. Envoyez-moi un texto, ce sera plus simple, je vous le dis à l'antenne. Qu'est-ce qu'on a reçu en novembre?
3: Ah non, j'étais pas en novembre. Vas-y. Le Handball Club,
1: oui,
3: tu l'as dit?
1: Oui, je viens de le dire à l'instant.
3: Oui, c'est parce que je cherche en même temps pour louper personne.
1: Je regarde par rapport aux éditos, car j'ai gardé les éditos. Je ne sais plus en novembre qui on a reçu. On en a reçu plein. Se déplacer, j'ai pas noté. Les Daenerys, j'ai dû le dire. Enfin bref, merci à tout le monde. Merci aux auditeurs de nous faire confiance. Vous êtes de plus en plus nombreux sur le live du lundi soir et sur le podcast.
3: Le karaté.
1: Le karaté.
3: Adèle, oui, du karaté.
1: Et on a reçu.
3: Karaté Meiyo Bushido.
1: Oui, c'est ça.
3: KMB.
1: C'était le karaté. J'étais en train de. Je savais qu'il y avait un sport de combat, mais je ne sais plus parce qu'on en a reçu plein.
3: On est Daenerys en octobre. Oui,
1: d'ailleurs,
3: ben voilà,
1: on a fait le tour, je crois.
3: Eh bien, on a fait le tour. Oui.
1: Et. D'ailleurs, j'aimerais qu'on essaye de faire une émission spéciale sport de combat, parce qu'on a reçu le minlong, le judo. Ah si, je sais qu'on n'a pas dit, on a reçu la capoeira. Et d'ailleurs, ils ont de l'actu. On a reçu de la capoeira le professeur, qui est également professeur, Steve. Et Steve, avec le collège de Danger, a été mis à l'honneur. Là, ils vont aller en finale à Paris. J'ai plus juste le contexte, mais ils vont faire une finale avec ses élèves à Paris. Et Steve était venu avec des élèves. Steve, qui est professeur de capoeira et professeur de technologie dans la vie. Donc on les a reçus, je crois que c'était cette année aussi. Enfin bref, et je peux vous annoncer déjà que si nous revenons en septembre, il faut négocier avec Bastien, le président d'Ozon FM, nous aurons un nouveau sport qui n'est jamais venu et qui est intéressé pour venir. J'ai négocié ça avec eux pas plus tard qu'hier. Donc c'est prévu pour septembre ou octobre. Mais octobre, on aura peut-être une émission spéciale aussi. Enfin bref, plein de projets pour la radio et plein de projets pour Oser le sport. On compte sur vous pour être là. C'était une émission spéciale, et ben maintenant on va tout vous dire. Et là, David, qui n'était pas dans la confidence, notre technicien Ethan non plus, c'est que JPT est un ami à nous et il a tout improvisé. Son sport n'existe pas pour le moment, mais j'espère qu'il vous a donné envie. Alors on le présente, donc c'est Pascal.
2: Oui.
1: Pascal qui est.
2: Bonsoir.
4: C'est plutôt rigolo.
1: Ah oui, non, mais il était à fond dans le sport.
3: C'était vraiment dur de tenir toute cette émission, sachant la supercherie qu'on était en train de vous faire vivre.
1: Hein. Alors, j'espérais que Bastien soit là aussi pour lui faire la blague, parce qu'ils nous font tout le temps confiance.
5: J'y ai tellement cru.
3: Tu vois, on est contents, c'est con.
1: Mais je pense que tu n'es pas le seul, et comme quoi, les sports insolites, ça peut marcher. Et je pense que tu as un concept à développer là, Pascal. Donc Pascal travaille avec nous sur l'émission Il y en aura pour tout le monde, et du coup on lui a lancé un défi de venir nous parler d'un sport complètement inventé.
2: C'était un plaisir.
1: Et moi j'avais juste en info que tu t'appelais
2: JPT.
3: Jean-Pierre Tirloin.
1: Jean-Pierre Tirloin et tireur d'élite. Donc ce sport n'existe pas à notre connaissance. Parce que
2: ne cherchez pas sur Internet, à moins que parmi si ça se trouve, ça serait énorme s'il existait, parce que j'ai tout inventé.
1: Alors si vous trouvez quelques sports comme ça, alors j'ai un message de Bastien, il le savait, il nous fait un gros clin d'œil. Et en tout cas, c'était juste pour faire une dédicace à Osons des FM, parce que il a reconnu la voix. Ah, Bastien Louis-Fine, il a reconnu la voix de Pacal. Pacal qui nous fait des horoscopes, des humoroscopes, comme on dit, il nous fait plein de choses. Et là, on avait envie de faire venir Pacal dans les vrais studios d'Ozonde.
2: Oui, oui,
1: pour
2: c'était
1: que,
2: un plaisir. Oui.
1: Qu'il y
2: oui.
1: prenne goût, et peut-être que Bastien, Pacal t'appellera avec de projets autres. Parce
2: avec
1: que,
2: grand
1: voilà.
2: plaisir.
1: Donc, Pacal, là, t'es dans un vrai studio de radio. Maintenant, on est un peu plus sérieux. Qu'est-ce que tu penses du studio ? Est-ce que ça t'a vraiment plu
2: j'adore.
1: D'être au micro, avec un micro où tu peux te tourner un peu et on t'entend bien ?
3: Le gars dit non, mais comment on fait ? David, il lui a tout expliqué tout à l'heure, alors qu'en fait, il enregistre
2: depuis
3: tous les mois à la Roche-Posay.
2: Depuis le début, dans le couloir, j'ai commencé à rentrer dans le personnage pour être vraiment dans le...
1: Non, mais,
3: c'était trop dur, j'avais trop envie de rire.
1: Moi, j'ai adoré David, parce que David a été très bienveillant justement avec notre invité, donc je te remercie,
4: ça
1: David.
4: Ça a marché, en tout cas.
1: David et Ethan, c'était fantastique parce que t'étais à fond, tu posais des questions pertinentes,
2: c'était
1: en plus.
2: Tellement bon.
1: Donc c'était génial à faire. On s'est amusé pour cette dernière émission de juillet. Vu que c'est l'été, faut qu'on fasse un peu la fête. C'est pas toujours drôle dans notre société. Donc là, on a fait la fête avec Pacal, et c'est grâce à Ozonde FM qui nous laisse cette liberté. Quand j'ai annoncé à Bastien qu'on aurait un champion de France, il m'a dit bah, de quoi ? J'ai dit je sais pas trop le sport. Le mec m'a dit qu'il était champion de France. Il m'a dit ok, vas-y, fonce, on y va. Donc merci à toi, Bastien. Merci à tous les bénévoles d'Ozonde FM. C'est important. Plein de projets pour l'année prochaine. Donc on reviendra encore plus fort. Et on va essayer de finir en avance pour une fois. Pacal, ton dernier mot, du coup tu vas développer une association de tireurs d'élite, peut-être ?
2: Je ne vais pas dire à refaire, parce que ça va pas le faire. Mais non, mais oui, c'est tellement drôle de jouer un rôle. J'adore ça. Ouais.
1: Ethan, pour ta vraie émission, parce que la dernière fois, c'était juste un test, tu venais. Et là, du coup, tu as fait ta chronique.
5: Bah, normalement, tu vois, la dernière fois, je devais préparer une chronique, mais comme je n'avais pas eu de nouvelles comme quoi je devais toujours venir à la radio, bah, je n'avais rien préparé. Et puis bah, là, pour ma première, franchement, je suis content.
1: Eh ben, très bien.
5: Parce que j'ai tout préparé cette fois-ci.
1: Merci à toi, Ethan. Juliana, la remplaçante.
6: Toujours un plaisir d'être ici. C'est super sympa d'être présentée comme la remplaçante.
1: Ouais, tout à l'heure, elle m'a mis un tir, donc je reprends la balle au bon.
3: Oui, mais le sien était mieux.
6: Merci,
1: Isabelle. La solidarité féminine de balle. Non, mais Pacal dit quelque chose.
6: Non, plus sérieusement, c'est toujours un plaisir d'être là, on s'amuse bien, et j'avoue que c'était un peu compliqué de ne pas rigoler, sachant que moi je connais pas Pacal aussi de mon côté, donc c'était un peu dur, mais bon, c'était drôle.
1: Je crois que celle qui a fait craquer, c'est quand même Isa, c'était très dur pour toi.
3: J'en pouvais plus, c'était vraiment insupportable, et j'avais envie de rire à toutes les bêtises qu'il pouvait dire, mais voilà, non, c'était chouette, et... Écoute, c'est à notre image, on ne pouvait pas partir de cette saison sans faire un truc trop sérieux, notre image.
1: Et Pacal était très fort, parce que j'ai été sur des questions un peu précises et tout.
3: Mais c'est Ethan, je me suis dit, à chaque fois que Ethan il dit j'ai une question, je me dis oui. Oh là là, il va poser des vraies questions, et Pacal, il faut qu'il ait préparé des réponses.
2: J'avais rien préparé, j'avais juste préparé le sport et mon nom, et le reste était de l'impro.
5: Mais en fait, à un moment, je t'ai vu rigoler, donc j'allais penser que ça allait être tout faux, mais après, il a réussi à me remettre dedans. Donc... J'ai fait jusqu'à
2: je suis donc c'était... bon comédien, je pourrais faire carrière. Non.
1: Et on verra l'année prochaine, parce qu'Alessandro sera probablement plus avec nous de par ses études. Donc si Juliana, tu veux rester, le remplacer. Et il y a Ethan qui sera peut-être là l'année prochaine, on va voir ça.
6: Je resterai que si on arrête de m'appeler la remplaçante.
1: Du reste, tu seras la titulaire.
6: Mais je serai remplaçante d'Alessandro. Alessandro sera toujours la légende.
1: Petite dédicace à la légende, c'est son père.
3: Petite
1: dédicace à l'OGCP. Maintenant, c'est plus les remplaçants, c'est les impact players. C'est ceux qui rentrent, ils impactent. Petit dernier message avant de quitter, parce qu'il nous reste 6 minutes. Demain, n'oubliez pas, à 15h30, la nuit au conservatoire. C'est la fiction de l'été sur Ozonde FM. Restez connectés, écoutez. 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
3: Et moi, j'incite aussi les gens à profiter du dispositif et du programme Ici l'été, notamment autour du lac, où il y a un tas de propositions sportives, culturelles ou autres. Et voilà, notamment, il y a des séances de... yoga gratuite, il y a des choses, enfin voilà, il se passe des choses, et du coup c'est l'occasion d'aller à la rencontre Ouais, c'est de vrai gens que... du territoire aussi. Donc voilà, il y a tout un programme dispo tout l'été là, sur le site du lac, qui est plutôt un chouette site pour se détendre un peu.
1: Ouais, on l'avait abordé lors de la journée de la radio où on avait délocalisé le studio. On était sur la place Émile Zola. La place Émile Zola, j'accuse. et c'était, on en avait commencé à en parler avec Madame le maire, je ne sais pas comment on dit d'ailleurs. C'était fort intéressant, donc effectivement, très bon conseil. Beïsa, ton dernier mot du coup ?
3: Eh bien, rendez-vous en septembre. Hein, Bastien ?
1: Il va nous répondre. Il écoute. David a dit oui, David il sera là, donc on a un technicien, c'est bon. Bon, bah, on attend l'accord
3: du président.
1: Au pire, on
3: est en studio à l'horloge posée. Hein. Si jamais il ne veut pas nous recevoir à Châtellerault.
1: On est bien là, et puis peut-être qu'il y aura des nouveautés d'ici septembre. Peut-être
5: allez. Je serai peut-être là en septembre, peut-être.
1: Bah, c'est ce qu'on vient de dire, avec grand plaisir, Ethan. En tout cas, c'était Osez le sport sur le 99.7. On vous souhaite tous un bon été. Et Bastien vient de répondre oui. Donc et bah, en septembre, il faudra qu'on soit là.
3: Bon, bah, vous serez obligé de nous resupporter le premier lundi du mois, peut-être, si on ne change pas de créneau.
1: Bah, c'est mieux le premier lundi du mois. Après, j'ai une idée d'émission pour le premier samedi du mois, mais c'est autre chose. Il me faudra un professionnel.
3: Allez, on va couper les micros avant que ça...
1: Merci Pascal, merci JPT.
2: Je vous en prie.
1: Et on va développer ce sport de tireur d'élite. C'était une émission de précision. Et on vous souhaite un très bel été à tous. Attention avec les chaleurs, prenez soin de vous. Ne faites pas n'importe quoi pour les fumeurs, achetez vos mégots n'importe où. On n'a pas envie d'aller les éteindre avec les pompiers.
5: J'aimerais rajouter un mot avant de finir. Bonne chance à tout le monde sous cette canicule, parce que c'est insupportable. Faut faire attention.
3: Protégez-vous.
5: Et buvez beaucoup d'eau. Hein.
1: C'est
5: un conseil.
1: Et bon courage pour les résultats du bac et des autres examens pour demain. C'était Richard, Isabelle, Juliana. J'aurais dû finir par moi. C'était Isabelle, Juliana, Ethan, Pascal, David et Richard pour Osez le sport, la dernière avant l'été. On vous souhaite un très bel été. Sportez-vous bien. Et en vous souhaitant.

0: Bonjour à tous et bienvenue dans votre agenda de l'été. Après une saison bien remplie, nos bénévoles ont besoin d'un peu de repos et vont lever le pied quelques semaines pour revenir en pleine forme à la rentrée. Nous aurons donc le plaisir de vous retrouver pour votre agenda local dès le lundi 31 août pour une nouvelle saison riche en rendez-vous près de chez vous. En attendant, l'été regorge d'animations, de concerts, de marchés, de fêtes et de nombreuses autres manifestations. Pour connaître les événements organisés près de chez vous, nous vous invitons à consulter le site Ici l'été, ainsi que l'Open Agenda de Grand Châtellerault, pour connaître les nombreuses animations proposées tout au long de l'été près de chez vous. Nous vous rappelons tout de même que le lac de la Forêt est en accès libre tous les jours jusqu'au 28 août avec mini-golf, foot-golf, tir à l'arc, tir laser, sarbacane, trampoline, toboggan aquatique, mur d'escalade, cage à grimper, parcours kids, orientation, VTT et trottinette électrique et bien entendu baignade surveillée. Des animations sont aussi organisées à la manufacture et des visites du théâtre Blossac et du carillon Bollet sont aussi proposées. Les jeudis, vendredis et dimanches, ouverture de la guinguette du prêt de l'assesseur, avec diffusion des matchs durant la Coupe du Monde. Et un dernier conseil, avec les conditions météorologiques parfois très chaudes ou changeantes, pensez à vérifier auprès des organisateurs que les événements sont bien maintenus avant de vous déplacer. 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

Bonsoir à tous sur Ozondes FM. Voici votre météo d'histoire pour Châtellerault et sa région. Ce lundi soir, un ciel bleu avec environ 35 degrés. Demain mardi, la journée sera marquée par un ciel partiellement nuageux, avec des températures comprises entre 18 et 40 degrés. Passez une bonne soirée sur Ozondes FM.

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0: Bonsoir à tous sur Ozondes FM. Voici votre météo d'histoire pour Châtellerault et sa région. Ce lundi soir, un ciel bleu avec environ 35 degrés. Demain mardi, la journée sera marquée par un ciel partiellement nuageux, avec des températures comprises entre 18 et 40 degrés. Passez une bonne soirée sur Ozondes FM.
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